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jouais à Marseille, le samedi soir, en permission, quand j'étais soldat, j'allais chanter dans un petit bar, un cabaret, qui s'appelait La Mélodie Tyrolienne, et qui était situé dans les sous-sols du Grand Hôtel de Marseille. Et là, après la représentation, je ne restais pas là. J'allais au Grand Café, qui appartenait également au directeur de La Mélodie Tyrolienne. Et ce Grand Café m'enchantait, car il était à la fois poétique et très amusant.

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4: Bonjour à tous, il est 9h sur Radio Toucan. Nous allons commencer cette matinée de programme ensemble avec les émissions proposées par les bénévoles, ces habitants de Caen et les alentours qui viennent prêter main forte à l'antenne pour proposer des émissions toujours plus intéressantes.
5: 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Bonjour, bonjour Hippolyte, notre réalisateur du jour, comme presque à chaque fois. Et puis bonjour à vous tous, auditrices et auditeurs. Il aurait eu 100 ans ce mois-ci. De qui s'agit-il ? De Miles Davis. Et on va écouter un de ses sublimes airs, c'est All Blues, qui va durer 11 minutes, mais c'est 11 minutes d'enchantement.

Sublime, forcément sublime, c'est Miles Davis, All Blues, et dire que cet homme-là est venu en concert à Caen il y a bien longtemps, c'était au XXe siècle, mais c'est un des concerts les plus inoubliables de ma vie. Où sont les Miles Davis d'aujourd'hui à Caen? Il est dubitatif, Hippolyte. Donc nous allons continuer avec... un film qui a la forte renommée, voire on pourrait peut-être dire culte, je ne sais pas ce qu'on peut en dire, enfin, qui est très connu des cinéphiles et des amateurs de musique, c'est le film The Blues Brothers, et on va écouter Sweet Home Chicago.

Voilà, c'était The Blues Brothers avec Sweet Home Chicago. Alors, Sweet Home Chicago, c'est une émission que j'ai écoutée souvent le samedi entre midi et 14h. C'était, je ne sais plus le nom de celui qui le faisait, mais c'était le propriétaire aussi d'un bar à musique qui s'appelait le Souboc. Et Sweet Home Chicago, c'était super bien. Il connaissait très bien son sujet. Il invitait souvent des guitaristes ou des chanteurs de blues. Bon, si ça continue, c'est très bien. Bon, après Sweet Home Chicago, on va écouter, toujours de Chicago, un groupe de jazz qui s'appelle un jazz assez progressif, même plutôt progressif pour l'époque, c'est le Chicago Art Ensemble, et ils nous interprètent Dreaming of the Mind.

0: On vient d'écouter le Chicago Art Ensemble et comme vous avez pu le remarquer, on a eu un solo au saxophone de free jazz, même si le reste de la composition a une rythmique bien structurée. Le free jazz, il faut rappeler que c'est un jazz qui veut s'affranchir de toutes les règles et donc qui joue, comme son nom l'indique, en liberté, free. Bon, pour continuer avec le maître, nous allons avoir le maître des poupées. Je crois que puppets, ça veut dire poupée, hein, Master of Puppets. Et c'est le groupe allemand, si je ne me trompe pas, non, je me suis trompé, britannique, non plus. Qu'est-ce que c'est, Hippolyte ?
1: C'est des Américains, si je ne dis pas de bêtises.
0: Tu dois avoir raison, je pense, comme d'habitude. Metallica, Master of Puppets.

de longs morceaux, mais il y en a deux courts. Voilà, c'est le premier court, et c'est les Beach Boys. Bon, groupe mythique a essayé d'avoir la même renommée que les Beatles, et qui n'en sont pas passés loin, mais pas réussi de passer devant. Ça a rendu Brian Wilson complètement fou. Bon, ça c'est autre chose, mais médicalement fou, vraiment. Donc, California Girls.

0: Voilà, on écoutait California Girls, des Beach Boys. Un autre boy, c'est George, Boy George, qui avait toujours des tenues extrêmement excentriques. C'est le moins qu'on puisse dire. Je ne sais pas comment on dit ça dans le jargon de... C'est pas queen, c'est pas queer, c'est transgenre, il est... Qu'est-ce que c'est ? Il est... Il fait des déguisements...
1: Je sais pas ce que tu essayes de dire. Queer transformiste, bon. Je sais pas, non, je sais pas ce que tu essayes de me dire.
0: Enfin bref, il a des tenues, je vous conseille d'aller regarder les vidéos, vous verrez, c'est très excentrique. Bon, le garçon Boy George nous chante « Everything I Own ».

bien, nous écoutions donc Boy George, Everything I Own, Extended PW Bossa Mix, pour être tout à fait exact. Nous allons écouter maintenant une chanson qui est malheureusement toujours d'actualité, qui prône la diversité des espèces humaines, la diversité dans toute son acception. C'est Le Métèque de Georges Moustaki.

Voilà, très belle chanson, le Metek de Georges Moustaki, d'origine grecque. Moustaki comme Kim, Moustakim, et c'est Kim Wilde qui va terminer cette session de Polisson avec You Keep Me Hanging On.

0: Voilà, c'était pour se quitter la très belle Kim Wilde et la très belle très bonne chanteuse avec une voix très chouette qui nous interprétait You Keep Me Hanging On, qui a d'ailleurs été un morceau repris par les Américains de Vanilla Fudge et qu'en avait fait une interprétation très personnelle et assez longue. Merci à Hippolyte pour son travail. On se retrouve la semaine prochaine, mais attention, fin juin, Polisson se ferme, parce que la radio se ferme. Donc on se retrouvera à la rentrée, si Dieu le veut, ou plus exactement si le directeur des programmes le veut, ce qui est... je suis pas sûr que ce soit pareil. Bon, Jean-Marc, qu'est-ce que t'en penses? Bon, on arrête là-dessus. Bisous, bisous, à bientôt.
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0: Il est 11h, vous êtes toujours avec nous sur le 91.9 FM et sur radio-toucan.fr. On poursuit vos émissions de la matinale.
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3: Bonjour à tous et bienvenue dans ce nouveau numéro d'Hommage à sur Radio Toucan. Aujourd'hui, on va rendre un hommage appuyé à un certain Georgios Panayiotou qui a eu la mauvaise idée de mourir le jour de Noël 2016, plus connu sous le nom de George Michael.

Alors cette chanson très connue qui s'appelle Careless Whisper, qui parle d'une histoire d'infidélité et qui va devenir numéro 1 des hits parades dans de nombreux pays, notamment au Royaume-Uni et aux États-Unis, eh bien cette chanson va annoncer le début de la carrière solo de George Michael et va devenir très vite un tube de la musique pop des années 80. On va quand même remonter un petit peu le temps et revenir aux sources et au tout début de George Michael dans la musique.

Alors, Wham Rap, c'est le premier single du groupe de pop britannique Wham. Cette chanson est écrite par George Michael et Andrew Ridgeley. Elle sort en juin 1982 sous le label Inner Vision Records. Et une année plus tard, lorsque Wham commence à avoir du succès, eh bien, Wham Rap, qui s'appelle aussi Enjoy What You Do, ressort et se classera à la 8e place du hit parade anglais. On peut entendre d'ailleurs la première version de Wham Rap, Enjoy What You Do, dans le film américain Perfect de James Bridges en 1985. En 1983 sort leur premier album, dans lequel se trouvera bien sûr Wham Rap, Enjoy What You Do, mais aussi un autre titre qui aura

Alors très vite, le duo Ridgeley et Panayotou, qui va très vite se rebaptiser George Michael, très vite ce duo va connaître le succès, notamment grâce à leur passage dans l'émission de télévision de BBC One, Top of the Tops, c'est le 4 novembre 1982, et le groupe d'ailleurs réussit à placer ce titre, Wham, à la 3e place en Grande-Bretagne. Il faut savoir que Wham Rap, Enjoy What You Do, évoque notamment le chômage des jeunes dans l'Angleterre, c'est une chanson relativement engagée, et Club Tropicana qui lui va aborder des sujets bien plus légers et qui sera leur 4e single. Pas moins de 400 000 exemplaires vont s'écouler et ce Club Tropicana les fera d'ailleurs connaître en France. Dans la foulée arrive leur premier album, Fantastic, dans lequel on va trouver bien sûr tous les singles. Et Fantastic va se hisser au 83e rang aux États-Unis et surtout en tête des charts au Royaume-Uni. Il va même rester 2 semaines en tête de ces charts. L'année suivante, 1984, c'est leur 2e album studio qui s'appelle Make It Big et qui va avoir un succès commercial, atteignant cette fois-ci la 1re place du hit parade à la fois au Royaume-Uni et aux États-Unis. 4 singles sont extraits de cet album, Wake Me Up, Careless Whisper qu'on a écouté, Freedom et Everything She Wants.

1986 va marquer la fin du groupe. Wham, George Michael, Andrew Ridgeley et ses comparses sont réunis sur scène pour la dernière fois au stade de Wembley à Londres devant 72 000 spectateurs. Et d'ailleurs, il y aura Elton John et Simon Le Bon qui se produisent avec eux. Son comparse Ridgeley va plutôt se lancer dans la compétition automobile et en janvier 1987, George Michael s'affirme désormais comme un chanteur à part entière, en interprétant d'ailleurs avec Aretha Franklin « I knew you were waiting for me » et ce titre est classé numéro 1 au Royaume-Uni ainsi qu'aux États-Unis et vaut d'ailleurs à ce duo un Grammy Awards pour sa performance. La carrière solo de l'artiste est lancée.

Dès 1987, George Michael prépare un projet ambitieux, voulant s'offrir une plus grande crédibilité artistique et en finir avec son image de miné sans cervelle que certains journaux lui attribuent depuis la création de son groupe Wham. Et d'ailleurs, pour montrer qu'il est devenu un grand garçon, un adulte, il publie un single intitulé « I Want Your Sex ».

Malgré ce titre très explicite, presque provocateur, eh bien ces paroles n'invitent cependant pas à la débauche. Au contraire, la chanson prône la monogamie et la fidélité en amour, ressemblant sur ce point au Kiss de Prince qu'on écoute pour se rafraîchir la mémoire.

Alors avec ce titre, I Want Your Sex, malgré quelques controverses, et d'ailleurs il sera censuré par la BBC, alors qu'aux États-Unis MTV n'en diffuse qu'une partie seulement, eh bien George Michael, grâce à ce titre, va s'imposer dans le monde musical en tant que chanteur solo. Il va enchaîner les albums, à commencer par Face, celui qui sort le 30 octobre 1987 et dans lequel on va trouver justement ce morceau. Et il va donc enchaîner d'autres albums et sa carrière se poursuit avec un succès international dans les années 87 et 89. Il va montrer aussi qu'il est un artiste en quête de liberté, car George Michael ne se contente pas du succès de Face. Dès le début de l'année 90, il se remet au travail et compose de nouvelles chansons. Et un album en deux volumes est alors envisagé. Il s'appelle Listen Without Prejudice, volume 1, qui sort en septembre 1990 sous le label Epic.

0: Le clip de ce morceau, Freedom 90, est réalisé par David Fincher, mais George Michael refuse d'y participer et laisse sa place à un groupe de mannequins populaires comme Naomi Campbell, Linda Evangelista, par exemple, et Cindy Crawford. En 1991, d'ailleurs, lors de son défilé, Gianni Versace, avec ces mêmes mannequins-là, se servira de la bande-son de Freedom 90.
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0: Aujourd'hui, hommage à George Michael.
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Il faut bien reconnaître que George Michael est un chanteur populaire auprès du public et Le Monde, le journal Le Monde, le considère d'ailleurs comme une icône pop, ainsi que le journal The Times qui voit en lui une superstar de la pop. L'image du chanteur est parfois même un petit peu détournée à la télévision et au cinéma puisque on se moque aussi un petit peu de lui, mais il faut bien reconnaître, et c'est Paris Match qui le dit en 1988, qu'il fait office de sexe symbole. En 1998, il va déclarer publiquement son homosexualité. Et il devient donc à la fois une icône pop et aussi une icône gay. En effet, il revendique la légitimité de son orientation sexuelle. Et il écrit en 2011, sur Twitter, « Je n'ai jamais demandé pardon pour ma vie sexuelle.

actuelle et je ne le ferai jamais. C'est aussi un chanteur engagé et notamment dès les années 80, George Michael s'engage dans la lutte contre le sida. Il donne pour cette occasion des concerts de bienfaisance pour de nombreuses associations, comme par exemple pour la fondation d'Elizabeth Taylor en 1992 ou encore plus récemment en 2011 pour la fondation d'Elton John. C'est aussi un chanteur engagé dans d'autres causes humanitaires et philanthropiques et il va participer à un concert en 1993 au Carnegie Hall de New York pour la Rainforest Foundation, qui est une organisation impliquée dans la protection des populations des forêts tropicales.

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1: George Michael aura sorti 5 albums en solo. Le dernier, dont on vient d'écouter le morceau Patience, qui donne d'ailleurs son titre à l'album. Patience d'ailleurs qui a connu un grand succès puisqu'il se classe numéro 1 en Angleterre dès sa sortie. George Michael se préparait à sortir un nouvel album, plutôt un album de musique dance, mais aucun album ne sort entre 2011 et 2014. Et en décembre 2016, le producteur et compositeur anglais Naughty Boy révèle justement qu'il est en train de travailler sur le prochain album du chanteur. Mais ce projet n'aboutira jamais car George Michael décède le 25 décembre 2016 dans sa maison à Goring-on-Thames et les causes de son décès ne sont pas immédiatement identifiées. Il faudra attendre le mois de mars 2017 pour que le responsable du service de médecine légale annonce que sa mort est due à des causes naturelles, en précisant que George Michael souffrait d'une cardiomyopathie dilatée, avec myocardite. Il est enterré le 29 mars seulement, au cimetière de Highgate à Londres. Il aura vendu 100 millions de disques dans le monde et sa fortune est estimée à plus de 100 millions de livres, soit à peu près 116 millions d'euros. Et évidemment, il laisse un héritage que Madonna, Elton John ou encore Robbie Williams pourront s'emparer

0: C'est sur cette magnifique chanson « One More Try » de George Michael que s'achève cet hommage sur Radio Toucan. Et moi, je vous dis à bientôt. Même heure, même antenne, pour un prochain Hommage à. Salut à tous.
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Je m'appelle Manon, j'ai 32 ans. J'habite aujourd'hui à Bretteville-sur-Odon, dans une maison. Et quand j'étais petite, j'habitais à Fleury-sur-Orne avec mes parents et mon petit frère. J'ai grandi en partie à Fleury-sur-Orne et puis ensuite on a déménagé. Je suis professeure des écoles à Tourville-sur-Odon avec des élèves de CE1, CE2. Alors j'ai habité sur Caen quand j'ai commencé à habiter toute seule en fait, quand je suis partie de la maison de mes parents. J'ai d'abord eu un appartement toute seule. Mon premier appart à Caen, c'était avec mon copain de l'époque et on habitait à côté du CHR. Et j'aimais beaucoup le quartier, pas très très loin de l'abbaye aux Dames. Donc c'était assez sympa. Après, du coup, j'ai habité toute seule au 5 rue Monseigneur Adam, derrière la maison d'arrêt. Donc pas du tout, du tout le même genre de quartier. Mais voilà, j'y ai quand même trouvé des intérêts. Et ensuite, j'ai rencontré mon copain actuel, où on a eu un premier appartement à côté du Jardin des Plantes. Et là, c'était vraiment... le quartier vraiment était très très sympa. Très chouette. Et c'est là qu'on y a vécu le confinement aussi. Concrètement, je suis née à Caen et j'ai toujours vécu dans la périphérie de Caen. Donc en fait, ça va faire 32 ans que je suis très très sédentaire et que, que je vis à Caen ou aux alentours de Caen. Quand j'étais au lycée, j'ai été au lycée Malherbe. On avait, on va dire, des spots un peu privilégiés. On allait beaucoup sur la pelouse du château quand il faisait beau. Ça m'arrive souvent de passer par la rue, justement, du lycée Malherbe et tout ça. Et je vois toujours les lycéens qui sont devant Malherbe, qui vont jusqu'au centre-ville. La rue Écuyère, ça fait un moment que je la côtoie plus, mais j'ai quand même l'impression qu'elle est un peu restée la rue Écuyère quand, pour trouver une connexion avec les jeunes. On parle de la rue Écuyère, ils connaissent, donc on se dit, bon, ça va, on n'est pas trop largués encore. Et non, les pelouses du château, il y a toujours, voilà, il y a toujours des choses qui sont proposées autour. Il y a des choses qui ont changé. Moi, à l'époque où j'étais au lycée, la piscine, elle n'était pas du tout comme ça. C'était la vieille piscine. Il y avait de l'herbe devant. Donc, en fait, on était beaucoup sur cette herbe-là aussi. Juste en face du lycée, là, il n'y a plus du tout d'endroit où se poser. On allait beaucoup au centre de la prairie parce que c'est chauffé et qu'il y avait une machine à café. Donc là, on y a passé pas mal de temps. Après, bah, c'était aussi la période où je passais mon code et mon permis. Donc, j'ai passé pas mal de temps juste à côté dans l'auto-école campus. Le skatepark à côté aussi du lycée Malherbe. Et puis après, bah, le centre-ville, avec on allait beaucoup à l'ACA au début, l'Académie Café, et le Vertigo. Ouais. Donc on allait beaucoup au Vertigo. Et en fait, ce qui est marrant, c'est qu'au fur et à mesure de mes études, donc au début du lycée, c'était Vertigo. Puis petit à petit, on est remonté, on a été au Broc. Et puis en fait, on est remonté toute la rue Écuyère pour finir, pour finir au Loffel. Donc vraiment tout en haut de la rue Écuyère. Beaucoup de jeunes canés, c'est quand même un rite de passage. C'est un peu là qu'on vit nos premières grandes expériences entre guillemets d'adultes, parce que finalement, est-ce que c'est vraiment ça devenir adulte? Mais bref, c'est un autre débat. Mais ouais, c'est là qu'on a vécu nos pas mal de premières fois. Et puis, bon bah forcément, c'est un lieu qui marque. Il y a aussi une grosse différence, je trouve, entre quand le jour et quand la nuit, notamment dans cette rue. Mais j'aime bien aujourd'hui, j'aime bien quand j'arrive en ville, souvent je passe par cette rue-là et le fait d'y passer de jour à mon âge, ça me rappelle plein de trucs et ouais non, j'aime bien cette rue. Et aujourd'hui, je pense qu'on a passé un cap où la rue Écuyère ne nous convient plus, on est des jeunes vieux et donc maintenant on est sur le port au Delirium. Voilà, on a migré de bar en bar en fonction des années. J'ai toujours vécu du coup à côté de Caen, je suis normande, on est un peu chauvin, nous les Normands. Donc oui, j'aime bien ma ville, je trouve que c'est une ville à taille humaine qui permet quand même pas mal d'ouverture à la fois culturelle et puis qui est ouais, à taille humaine en fait, c'est ça que j'aime bien. J'ai beaucoup voyagé, j'ai visité beaucoup de villes. Et en fait, je me sens à l'abri, je me sens chez moi. Enfin, c'est...
Je sais pas, je m'y sens bien, donc j'aime bien ce côté chaleureux, les petits pavés, les vieilles maisons, le petit centre-ville. On a quand même une diversité de choses dans la ville de Caen qui est assez intéressante, que ce soit les musées, les visites, les petits endroits un peu cachés qu'on ne connaît pas forcément, l'artothèque, les jardins derrière la mairie, le jardin des plantes, la colline aux oiseaux. J'aime bien l'idée de la colline aux oiseaux qui a été construite, enfin qui a été aménagée sur une décharge. Je trouve que c'est plutôt un bon moyen de transformer les choses. Et après, sinon, c'est vrai que le jardin des plantes, j'aime bien cet endroit parce que j'y ai vécu du coup juste à côté pendant 2 ans et ouais, j'y ai pas mal de souvenirs, donc j'aime bien cet endroit aussi. La prairie. Même si c'est pas un lieu forcément qui peut paraître assez incroyable comme ça au premier abord, c'est quand même un lieu de vie au niveau de la faune et de la flore qui est intéressant en centre-ville. La vallée des jardins, enfin tout ça, c'est quand même des endroits qui sont riches et pas forcément citadins au sein de la ville.

0: Je me rappelle de quand j'étais jeune ado, j'avais fait avec mes parents une visite théâtralisée de Caen qui m'avait beaucoup marquée. Et par exemple, je me rappelle d'un petit détail, à côté de l'ancien cinéma Pathé, il y a une super vieille maison et juste vraiment en haut, on la voit très bien, il y a une petite statuette d'un monsieur qui a les fesses à l'air et qui en fait monte ses fesses au voisin d'en face parce qu'en fait, il ne pouvait pas se supporter les deux voisins, et donc ça, je me rappelle que ça m'avait bien marqué. Ça fait partie de l'histoire de Caen, parce que c'est quand même une très vieille maison. J'ai vécu pas mal de situations aussi avec des festivals, avec ce genre de choses au sein du château. Donc même si j'y ai pas travaillé pour son histoire, bah voilà, le fait d'avoir un château quand même qui date du Moyen Âge en centre-ville de Caen, c'est pas le cas dans toutes les villes. Voilà. Même avant le château, je parlerai quand même de l'abbaye aux hommes et de la mairie, qui sont quand même des bâtiments assez spectaculaires. Je trouve que c'est quand même des. Je sais pas, et puis cet endroit, en fait, avec aussi la petite église, alors celle-ci, je connais pas son nom, mais qui est un peu en ruine, là. Je trouve que ça fait une arrivée dans Caen, on se dit, ah ouais, quand même, waouh, on s'attend pas forcément à trouver ça ici, quoi. Bah, pendant un moment, j'avais un petit peu étudié parce que j'ai travaillé l'année dernière, ou il y a 2 ans, je sais plus, le thème de l'année avec mes élèves, c'était la Normandie. Donc quand je vous dis qu'on est un peu chauvin, on est un peu chauvin. Et du coup, j'avais sélectionné à Caen, et puis aussi bah, partout en Normandie, des monuments un peu à caractère particulier pour leur présenter. Et j'avais notamment choisi l'abbaye aux hommes et l'abbaye aux dames, que je trouve quand même assez remarquable. L'abbaye aux hommes, c'est quand même un monument qui est magnifique, avec la mairie à côté, qui a une histoire super longue en plus. Enfin, ça a été plein de choses. Ça s'est transformé, ça s'est mué au fil du temps. Et l'abbaye aux dames, bah, c'est pareil, c'est un magnifique monument. Et puis le fait que. Enfin, l'histoire qu'il y a avec Guillaume et Mathilde, je trouve que c'est sympa d'avoir ce genre de petits tips quand il y a des gens qui viennent de loin leur raconter ces petites histoires en se promenant, c'est sympa. Mes activités préférées du coup sur Caen, j'y vais beaucoup pour l'escalade parce que du coup je fais de l'escalade depuis quasiment 8 ans. Donc je grimpe principalement à Climb Up et aussi un petit peu à Isatix, donc un peu plus dans la périphérie de Caen. Climb Up, c'est à côté des rives de l'Orne, donc c'est vraiment tout proche du centre-ville. Et sinon, c'est vrai qu'avec mon conjoint, on est bien branché resto, donc on en fait quelques-uns dans le coin. Peut-être un peu plus éloigné de Caen, un peu plus naturel, ben, la mer. Alors moi, du coup, j'aime bien aller à Lyon-sur-Mer. Je sais pas pourquoi, les vieilles maisons en face de la mer, je trouve que ça. Je sais pas, j'aime bien cet endroit. Puis j'ai mes meilleurs amis dont les parents vivent là. Donc en fait, on est toujours venus là par habitude. Sinon, j'aime bien aller en forêt. Je vais du côté de la forêt. En fait, c'est un bois privé qui appartient à ma tante. Donc à côté de la forêt de Grimbault. Là, je vais pas mal m'y promener. Et sinon, j'aime beaucoup le coin de Clécy, avec la rivière, le pont et les activités qui sont proposées, la via ferrata, etc. Alors si je devais décrire Caen à quelqu'un qui connaît pas, ben je lui dirais que c'est une ville à taille humaine, qu'il y a tout, qu'on y trouve enfin vraiment tout pour y vivre bien, qu'on a une bonne université, qu'on a un super carnaval étudiant, le plus gros d'Europe d'après ce que je sais, qu'on a des super restos, qu'on a des bons musées, qu'on est proche de la mer, donc ça c'est quand même vraiment chouette, qu'on n'est pas très loin non plus de forêts ou de lieux naturels intéressants. Ouais, que c'est une ville agréable à vivre. L'ambiance générale, je la trouve plutôt sereine, mais après c'est aussi une sensation que j'ai parce que ça fait 30 ans que je vis là et que je connais par cœur un peu cette ville, donc j'y suis habituée et du coup j'ai pas d'appréhension comme on pourrait avoir en arrivant dans une autre grande ville ou ce genre de choses. Non, je dirais plutôt sereine. Alors pour le coup, c'est un peu biaisé parce que moi ça sera un peu en périphérie de Caen que j'élèverai ma fille, mais je trouve que c'est justement le fait que ce soit une ville à taille humaine, que ce soit pas trop grand ni trop petit, ça permet de comment bah, d'avoir une confrontation un peu à tout ce qui peut exister sans en être agressé, etc. Je trouve que c'est plutôt pas mal. Bah, c'est aussi pour ça qu'on a choisi de s'installer ici, hein. C'est que on se sent bien, donc on espère que ça va évoluer comme ça, quoi. Qu'est-ce que j'aimerais transmettre de la ville de Caen? Pour le coup, moi je me suis beaucoup. Enfin, je l'ai fait et je sais plus la partie historique que j'ai voulu transmettre parce qu'il y a quand même une longue histoire de Guillaume le Conquérant à la Seconde Guerre mondiale. Enfin, il y a quand même beaucoup, beaucoup de choses à voir et c'est une ville qui est riche au niveau historique, donc je pense que ça, c'est important que les jeunes générations elles sachent ce qui s'est passé dans leur ville quand même. Je l'espère conserver dans le sens tout ce qui est un peu historique, etc. J'espère que ça aura gardé une place importante. J'espère que le centre-ville n'aura pas complètement disparu parce que ça, il y a eu quand même pas mal de questionnements là-dessus. Ça tendait à déplacer le centre-ville, notamment vers les rives de l'Orne, etc. Donc je trouve ça un peu dommage. J'espère que la nature, il y aura toujours une place importante, même si ça tend pas forcément vers ça actuellement. Mais voilà, j'espère comme ça. Et puis bah pourquoi pas après, voilà, mêler aussi des choses plus modernes, forcément des constructions plus vers le haut, puisque c'est a priori la solution pour le logement. Peut-être plus de, enfin des transports en commun plus fluides encore. C'est difficile comme question.
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3: Bonjour à toutes et à tous. Radio Tunnel prend l'antenne de Radio Toucan pour une heure d'émission spéciale consacrée au quartier de la Grâce de Dieu à Caen, à nos coups de cœur musicaux et culturels. Ce vendredi 19 juin, nous parlerons de l'été qui approche, qui est déjà là d'ailleurs parce qu'il fait bien beau, avec des rendez-vous plein air qui vous attendent à la Grâce de Dieu. Nous ferons un retour d'expérience, d'une exposition à la bibliothèque du quartier, une autre concernant les concerts qui se sont déroulés jeudi 18 juin, hier soir, place du Commerce, avec notamment le chœur et orchestre universitaire régional de Caen-Normandie et le groupe de chant Les Déclics. Comme d'habitude, on verra l'agenda avant de nous quitter sur une note spéciale. De la musique pour ponctuer le tout, c'est parti avec notre première invitée, juste après un petit jingle.
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3: Avec Antoine qui est à mes côtés, nous avons le plaisir d'accueillir Sandrine Corr. Bonjour.
4: Bonjour.
3: De nombreux partenaires sur la Grâce de Dieu, dont Bande de Sauvages, le CPIE de la Vallée de l'Orne, le Centre Socioculturel CAF et d'autres organisent des événements cet été.
5: Alors ça commencera avec Boulder le 24 juin, qui sera suivi le 27 juillet par la Guinguette au Jardin, ainsi que de la Fête des Familles, suivi d'un bal le 2 août. Et on commence donc avec Sandrine Corr, chargée d'accompagnement à la transition écologique du CPIE de la Vallée de l'Orne. Alors tout d'abord, est-ce que vous pouvez expliquer ce que c'est le CPIE ?
4: Alors, CPIE, ça veut dire Centre Permanent d'Initiative pour l'Environnement. Donc, c'est une association dont la mission est d'accompagner les projets en lien avec le développement durable, tout en sensibilisant les différents types de public à tous ces sujets, tout ce qui est en lien avec le développement durable. Le CPIE, peut-être que c'est quelque chose qu'on ne connaît pas, mais vous connaissez certainement le siège de l'association qui se trouve dans l'enceinte de l'abbaye aux hommes, donc à la mairie de Caen. C'est le musée d'initiation à la nature. Donc c'est notre siège et c'est aussi un petit musée, un jardin un peu caché qui mérite vraiment le détour pour venir prendre une pause, faire un petit déjeuner, un déjeuner ou visiter notre expo temporaire ou notre expo permanente.
3: Alors, vous êtes fortement impliqué sur plein d'actions et notamment sur le quartier de la Grâce de Dieu qui nous intéresse ici. Sandrine, on va se tutoyer parce qu'on a l'occasion de se croiser assez souvent justement autour de ces événements. Est-ce que tu pourrais citer quelques-unes des actions que vous menez sur le quartier de la Grâce de Dieu?
4: Alors une, c'est compliqué, je vais évoquer deux sujets. Moi je suis vraiment ancrée sur le quartier, mon poste est dédié au quartier pour mener des actions de cohésion sociale. Et le premier gros sujet, c'est l'appartement pédagogique. On a une mise à disposition d'un appartement du quartier par Caen la Mer Habitat. Et l'idée, c'est de proposer des activités de sensibilisation au public du quartier, mais pas que, pour évoquer tout ce qui est éco-citoyenneté à la maison. Donc ça se situe dans la barre d'immeuble Langevin, on va bientôt déménager. Et l'autre gros sujet qui nous occupe pas mal, enfin qui m'occupe, c'est tout ce qui est en lien avec la nature et le jardinage. On a vraiment un collectif d'habitants qui se sont mobilisés. Ils s'appellent les Amis du Jardin de la Grâce de Dieu et donc on en profite pour être en extérieur et faire un petit peu de jardinage. Mais c'est plus un prétexte à être dehors et à se rencontrer.
3: Et parmi les manifestations, il y en a une qui s'appelle Boulder.
5: Alors Boulder, qu'est-ce que c'est ?
4: Boulder, il a un nom qui porte très peu à confusion puisque cette initiative, elle date d'il y a 6 ans et elle invite à se retrouver en extérieur pour prendre un grand bol d'air. Donc en général, au mois de juin, c'est la première fête pour lancer l'été. Ça rentre dans le dispositif des quartiers d'été. Et c'est une fête où on se place en mode stand sur la place Louise de Marillac et sur la place André Malraux. On s'étale de plus en plus pour proposer des activités qui sont vraiment très variées en lien avec l'environnement et le développement durable.
5: Et donc, à quel public ça s'adresse ?
4: Et bien justement, on essaye de brosser assez large pour que tout le monde puisse s'y retrouver. C'est vraiment tout petit, petit, famille, grand, senior. On a environ 35 structures qui participent à l'événement. Et donc, il y en a un peu pour tout le monde.
5: Et donc là, tout à l'heure, vous avez parlé d'activités prévues, donc principalement en extérieur. Mais concrètement, c'est quoi comme activité ?
4: Alors, c'est super varié, mais chacun va présenter un peu un petit morceau de ce qu'il a envie de partager. Donc, il y a des ateliers créatifs, tout un pôle circuit de réemploi, prévention déchets, réparation d'électroménager avec la Générale Marabi, vélo smoothie avec Vélisol, le free shop spécial été de la bande de sauvages. On a pas mal de structures sportives qui proposent aussi des initiations, le pôle santé qui fait des activités de sensibilisation, promotion de la santé. On sera sur un gros focus aussi jardinage, puisque nous, avec nos jardiniers, l'objectif, c'est de faire une foire aux plantules. Donc on aura tout un tas de petits semis qu'on a fait pousser soit collectivement, soit chacun chez soi, pour les mettre à disposition du quartier. Et troc de graines, activités en lien avec les oiseaux pour apprendre à reconnaître les cris des oiseaux, nichoirs, décoration de nichoirs, et aussi tout un tas d'événements en lien avec la musique.
3: On voit, on découvre à travers les exemples et les structures en fait qui seront présentes sur le site qu'on est sur vraiment une manifestation dédiée au plein air et à la nature. C'est intéressant là parce que on associe mal souvent des quartiers avec la présence de la nature en plein cœur comme ça.
4: C'est vrai qu'on peut imaginer que on est sur un quartier où le public est non initié, mais en fait on se trompe franchement parce que GDD, donc grâce de Dieu, c'est aussi groupe développement durable. Donc on a un groupe développement durable, GDD, GDD, à la GDD. Et en fait, de par le peu de moyens, on a remarqué qu'il y avait vraiment un lien avec le fait de se débrouiller, de faire du système D, du troc, de s'entraider. Et donc finalement, ces publics-là qui peuvent sembler éloignés, eh ben, ils ont déjà en main tout un tas d'astuces qu'ils appliquent au quotidien.
3: Et au-delà des balcons, on peut investir les espaces aussi publics qui sont situés dans le quartier. C'est comme ça qu'on a vu pousser, je sais pas, des plantes ou même des fruits dans des jardinières ou dans des endroits qui auparavant étaient aussi bitumés.
4: Oui, c'est aussi dans l'air du temps. On parle, voilà, on subit un peu la chaleur. On parle de la débitumisation, de la végétalisation de l'esplanade Malraux. Et donc, c'est en lien aussi avec les objectifs que les partenaires se donnent sur ce quartier. Nous, en fait, notre objectif, il est d'amener un peu d'environnement, un peu de nature, mais il est surtout de provoquer la sortie, le lien social. Donc oui, il y a des espaces qui vont être privés, privatifs, chez chacun des jardiniers, par exemple. Et il y a aussi des espaces qui vont nous être mis à disposition. Donc sur le quartier, l'initiative de base, c'était les Jardins du Monde, les petits carrés potagers qu'il y a sur la place Louise de Marillac. Et au fur et à mesure, on en a développé de nouveaux. Il y a aussi beaucoup de petits carrés de jardin au centre socio-culturel. Le centre d'animation Malraux a aussi un très très beau jardin. Et nous, notre groupe de jardiniers vraiment motivés, ils jardinent du côté du CPEF, le CCAS de Caen, qui tient un espace pour les familles. Et donc c'est pareil, c'est des petits, voilà, c'est des petits terrains sur lesquels on monte des carrés potagers et puis on s'étale de plus en plus.
3: Alors d'accord, tu parlais justement des CPF auprès duquel justement il y a aussi un espace, on verra juste après qui s'y tiendra une manifestation que vous organisez. Tu citais l'esplanade Malraux qui a fait l'objet justement d'une revégétalisation, d'aménagement progressif, etc. C'est quelque chose qui était aussi en fait à l'initiative d'habitants. Les habitants sont de plus en plus sensibilisés à ces enjeux remettre du vert. Et puis vous avez aussi un accompagnement sur ce qu'on appelle les éco-gestes.
4: Oui. Alors, sur la végétalisation, c'est vrai qu'il y avait eu tout un projet d'accompagnement pour que les habitants puissent aussi donner leurs envies. C'est hyper intéressant, ça, de mettre les paroles d'habitants au cœur du projet. Pour notamment, ce qu'ils ont fait, c'était choisir les espèces d'arbres et les fruitiers qui vont se développer sur l'esplanade Malraux. Donc, ouais, ça a du sens.
3: Est-ce que tu veux nous préciser les infos pratiques concernant Bolder?
4: Alors, Bolder, ça démarre le matin en interne pour tous ceux qui vont participer. On installe, on déjeune ensemble et à partir de 14h30, on ouvre au public. Là, l'idée, c'est vraiment de venir sur un moment plutôt, voilà, se consacrer 2 heures à ça, parce qu'il y a tellement de choses à faire que le temps de passer du premier stand au dernier stand, il peut se passer un moment.
5: Donc il y a aussi un autre événement là qui va s'organiser pendant l'été, qui est la guinguette donc des habitants de la grâce de Dieu. Est-ce que tu pourrais nous parler, donc elle va se dérouler le 17 juillet, c'est ça?
4: Oui.
5: Est-ce que tu pourrais nous en parler un peu?
4: Oui, alors ça c'est un projet où je trouve qu'il y a eu vraiment une montée en compétence du groupe de jardiniers, puisque on arrive à développer une guinguette, donc on va avoir un DJ, la Tricastine, qui va venir nous faire le son et nous inviter à danser. Et ce projet, il est rendu possible par Quand la mer habita, puisque les habitants ont répondu à l'appel à projet Ability Go. Donc on a eu un gros chèque, on a eu 1 200 €, et l'idée c'est justement d'essayer de faire quelque chose, parce que ce qu'ils voudraient, le groupe de jardiniers bénévoles, c'est de mobiliser davantage. Donc là, on va faire un peu de bruit. On espère pouvoir mobiliser encore plus que les années précédentes. Et donc, la guinguette va se passer le 17 juillet. Il va y avoir des activités en fin d'après-midi, à partir de 17h, en lien avec le jardinage, justement, parce que nous, puisque ça se passe devant les carrés potagers du CPF, du CCAS, l'idée, c'est de valoriser aussi ce qu'on fait au quotidien, distribuer le compost, parce qu'on a aussi du compost, on s'occupe des 3 composteurs du quartier, là juste à côté. Et pour donner un côté festif en dehors de l'environnement, il va y avoir Kansa Swing qui va nous proposer une initiation à la danse, des maquillages nature avec l'humanité, et la bande de sauvages nous ramène le four à pizza, donc c'est vraiment une guinguette.
5: À qui il est destiné cet événement, petit comme grand?
4: On aimerait pouvoir ouvrir en extérieur. En général, c'est plutôt des habitants du quartier, puisque c'est un peu la suite de la fête des voisins. Tous les ans, on essaye de mobiliser les voisins autour de ces carrés potagers. Mais comme ça rentre dans le dispositif du quartier d'été, on a quand même une communication qui va aller un peu plus loin, notamment sur toute la rive droite. Et puis, on crée des événements Facebook, autant pour Bolder que pour cet événement-là. Donc, l'idée, c'est que c'est pour tout type de public qui a envie de participer.
5: Donc ça va se dérouler le 17 juillet devant le CPF à partir de 17h. Ça sera gratuit ou pas?
4: Oui, c'est gratuit. Il y aura quand même un prix libre qui sera envisagé pour les pizzas. Le four à pizza donc sera là. Il y aura participation pour ceux qui veulent pour faire les pizzas l'après-midi. Et après, on va proposer donc cette dégustation de pizza à prix libre.
3: Est-ce que par rapport à ça, on l'a peut-être pas précisé, Bolder, il y a beaucoup d'activités. Là encore, en fait, c'est gratuit. Est-ce qu'il y a certaines activités qui sont soumises à une participation libre? Est-ce qu'il y a des activités sur lesquelles il faut aussi s'inscrire et éventuellement payer quelque chose?
4: Non, alors c'est vraiment 2 événements qui restent gratuits, mais il y a plusieurs structures qui vont proposer un appel aux dons. Nous, par exemple, le groupe de jardiniers, on a une petite affiche depuis peu de temps. On propose dégustation de tisane avec nos aromatiques du jardin. On propose des plants, du troc, et un appel aux dons éventuellement, sachant que c'est pas rédhibitoire. Après, sur Bolder, il y aura quand même une participation pour les goûter. On va avoir la possibilité de goûter tout un tas de gâteaux de toutes les cultures que nous ne maîtrisons pas européens. Et du coup, ça, je crois que c'est entre 50 centimes et 1 euro. Sinon, tout le reste est gratuit.
3: D'accord. Une belle mobilisation des habitants et des structures comme le CPIE, la Vallée de l'Orne, que tu représentes, Sandrine. On en a cité quelques-uns aussi, hein, Bande de Sauvages, le Centre Socioculturel Cave de la Grâce de Dieu, l'Espace Malraux, Centre d'Animation, tous les collectifs d'habitants. Et puis, alors forcément, j'en oublie, il y en a beaucoup. On a cité le CPF aussi du CCAS. tous ses partenaires, avec les habitants, organise d'autres rendez-vous aussi durant l'été. On en citera, j'espère, la plupart, enfin tous, j'espère qu'on les a pas oubliés dans notre partie agenda. Mais peut-être qu'on peut parler aussi rapidement, bien que toi tu seras pas présente à cet événement. Le 2 août, il y aura également une belle fête des familles, enfin pour les familles aussi dans le quartier, sur le thème du western. Donc là aussi, on reviendra dans la rubrique agenda et on retrouve vraiment tous ces collectifs d'habitants et de partenaires qui seront présents à ce moment-là.
5: Merci Sandrine et merci Patrice. Donc on rappelle les dates, le 24 juin pour Bolder, le 27 juillet pour la guinguette au jardin.
3: 17.
5: Ah oui, pardon.
4: Oui,
5: le 17 juillet, pardon, pour la guinguette au jardin, ainsi que le 2 août pour la fête aux familles. Je vous invite à vous rendre directement sur leur compte Facebook ou sur les affiches qui sont dans le quartier pour de plus amples informations.
3: D'accord. Est-ce que tu voulais rajouter quelque chose ?
4: J'ai un doute sur le 2 août, je crois que c'est fin août.
3: Ouais, sans doute aussi. Alors, écoutez, restez au bout de l'émission dans la rubrique agenda, je pense qu'on a les bonnes infos, on rattrapera. Désolé pour les organisateurs si on s'est mélangé dans les dates. On corrigera ça dans la rubrique agenda. Ben, merci en tout cas, comme l'a dit Antoine, merci Sandrine, merci Antoine. On reste ensemble pour la suite de notre émission. On va terminer, on va faire une pause musicale avec l'artiste cannaise Ma M et son titre Bulle.

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2: La bibliothèque de la Grâce de Dieu, qui fait partie du réseau des bibliothèques de Caen-la-Mer, a organisé toute cette année des animations sur le thème du voyage.
3: En ce mois de juin 2026, elle expose des photos réalisées par un groupe d'habitants du quartier, accompagnés par deux photographes du collectif Surface Sensible.
2: Nous sommes allés au vernissage qui s'est déroulé le mercredi 10 juin.
3: On y a rencontré Anne, médiatrice des publics pour les deux bibliothèques de la Guérinière et de la Grâce de Dieu, responsable du projet.
4: Bonjour, je suis en médiation autour des publics et en acquisition de collections. Donc en médiation, on fait beaucoup d'accueil de groupes, de scolaires. J'organise des animations aussi pour les tout-petits, des bébés lecteurs. Et puis on monte des projets de réseau, des projets en équipe. Et cette année, nous avions choisi de travailler sur le thème du voyage, donc de proposer différentes actions sur cette thématique-là et pour tous les publics.
5: Mais est-ce que vous pouvez nous présenter rapidement, en quelques mots, cette exposition ?
4: On voulait un projet qui permette aux habitants de s'exprimer sur la thématique du voyage. Donc on a contacté les partenaires pour essayer de constituer un groupe. Et j'ai également contacté un collectif de photographes, le collectif Surface Sensible, qui eux sont habitués à travailler sur le territoire et à mettre en place des projets originaux. Donc on a monté le projet avec le collectif Surface Sensible. Et là on a choisi de proposer aux habitants qui participeraient de venir avec un objet qui évoque le voyage, un objet de leur choix, et de se mettre en scène sur le quartier dans un lieu qui leur est cher. Alors ça peut être le lieu où ils sont nés, le lieu où ils habitent. Voilà.
5: Et d'ailleurs, pourquoi est-ce que vous avez choisi ce thème du voyage idéal, alors que ce sont des habitants au sein de leur quartier qui restent ici à la grâce de Dieu ?
4: Ben parce qu'on a tous envie de rêver et on peut aussi voyager sans partir loin. On peut s'émerveiller en allant se balader dans le quartier, en observant des petites choses du quotidien aussi qui nous permettent de nous évader.
5: Et c'est quoi l'intention derrière cette exposition ?
4: L'intention, ben, c'est ce que je vous disais, c'est vraiment proposer une animation qui permette de s'exprimer, de créer, de travailler autour de la photographie. Donc c'était aussi une sensibilisation à la photographie, puisque maintenant on fait beaucoup de photographies, entre autres avec nos téléphones portables. On fait beaucoup d'images, peut-être trop, mais c'était aussi apprendre à avoir un regard différent sur son quartier, à composer une image aussi, apprendre à faire des choix en fait quand on fait des photographies et puis à créer aussi avec la photographie.
5: Et vous, qu'est-ce que vous pensez que ça apporte d'afficher ici aujourd'hui cette exposition au sein de la bibliothèque ?
4: Bah, je trouve ça valorisant. Enfin, c'est vrai qu'on met en valeur le travail d'un collectif d'habitants, des femmes que je connais pour certaines, qui s'investissent beaucoup sur le quartier, qui s'investissent aussi avec beaucoup de discrétion. Donc ça met en valeur, ça les met en valeur, ça met en valeur leur travail. Et puis j'invite vraiment les habitants du quartier à venir découvrir leur création.
5: Carrément, bah écoutez, merci beaucoup.
4: Merci à vous. Merci beaucoup.
2: Nous avons aussi croisé deux photographes du collectif Surface Sensible, Benoît Le Chartier et Michel Grisot.
6: Alors moi, c'est Benoît Le Chartier, donc je fais partie avec
7: Michel Grisot.
6: Le collectif Surface Sensible, vous connaissez peut-être. Le collectif Surface Sensible, on est donc des photographes et on organise tous les ans des expositions photographiques sur Caen et dans la région, sur des thématiques diverses et variées.
7: Sur le projet d'aujourd'hui, le thème en effet c'était le voyage à travers les endroits où habitent les personnes donc, qui ont participé à l'exposition et aussi de les faire photographier. C'est pour ça que les photos qui sont exposées sont majoritairement issues des productions, des personnes qui ont participé. Ce qui nous semblait important justement de leur permettre d'exprimer leur vision par ce moyen. Leur vision à travers les objets qu'ils avaient apportés, les idées de mise en scène qu'ils ont eues et puis aussi par la production photographique qu'ils ont faite. Donc nous étions là en tant que, non pas photographe, mais en tant qu'accompagnateur connaissant un peu la photo. Quoi.
0: Donc, votre rôle, c'était de conseiller les gens en fait, sur la manière de prendre des photos, voilà,
7: de conseiller, de mettre un petit peu en ordre, je dirais, ce qu'ils faisaient. Et puis derrière, de faire le tri et ce qu'on appelle l'editing au niveau photo pour réaliser l'exposition que vous avez sous les yeux aujourd'hui.
6: Alors, ce qui est assez presque extraordinaire, c'est que la prise de vue, ça durait sur un espace-temps de 3 heures environ, par les habitantes du quartier qui connaissent bien leur quartier et qui nous ont emmenés déambuler dans le quartier pour prendre les clichés qui représentent le quartier, mais qui représentent sans doute pour certaines d'entre elles aussi des lieux qui leur rappellent des moments dans leur vie leur vie sur le quartier, quoi. Donc, c'est une photo très spontanée, très naturelle. C'était un peu un défi parce que les prises de vue se sont réalisées sur un temps de 3 heures environ. Et réussir à sortir une série comme celle-ci avait quand même un intérêt, hein, qui représente effectivement un coup d'œil sympa sur ce que peut être le voyage dans un quartier comme la Race de Dieu. Moi, je trouve que le résultat, il est quelque part vivant et intéressant. Donc l'idée qu'a eue Anne, hein, la responsable de la bibliothèque, là, était intéressante. Je pense que les personnes là, qui ont joué le jeu ont pris du plaisir et ça fait partie, effectivement, c'est un peu essentiel de prendre du plaisir pour prendre des photos, quoi. Faut pas que ce soit la corvée. Et quand on regarde les photos, on voit bien que c'est plutôt du plaisir que des poses figées et sans intérêt.
0: Donc, de votre point de vue d'expert, vous êtes satisfait du résultat ?
6: Oui, moi, personnellement, je suis satisfait du résultat.
7: Oui, ce qui me satisfait, moi, c'est que les participants soient satisfaits. C'est ça la récompense, je dirais. Hein. Les participants sont satisfaits, se retrouvent dans les photos qui sont là. Donc, quelque part, on a une adéquation, en effet, entre les attentes du public et puis le résultat. Voilà.
0: Merci beaucoup.
7: Je vous en prie, merci.
0: Bonne journée.
3: Nous avons aussi échangé avec des habitantes qui ont proposé des idées et qui se sont mises en scène dans des photos.
2: Ainsi, Oana a souhaité exprimer le voyage dans l'enfance.
8: Je suis Oana, je suis d'origine roumaine. Je vis en France depuis 25 ans et je fais partie du centre socio-culturel de la Grâce de Dieu. Et vraiment, c'est une expérience qui ça va rester pour toute notre vie.
5: Spécialement ici à la bibliothèque, pourquoi est-ce que vous êtes là aujourd'hui ?
8: Pour nous féliciter de nos photos, nos expériences avec notre groupe des parents, des collectifs, tout ça.
5: Vous, ça a été quoi votre déclic ? Pourquoi vous avez choisi de participer à ce projet photo ?
8: C'était mon déclic parce que comme je suis toujours un enfant dans ma tête. J'ai dit pourquoi pas démarrer un projet enfance, tout ça. C'est moi qui ai choisi les endroits qui ça me reste plus à cœur.
5: Donc là, on voit différents habitants qui s'amusent et qui jouent sur des attractions dans un parc de la Grâce de Dieu. Vous avez choisi ça car c'est un lieu qui vous tient à cœur, c'est ça ?
8: C'est ça. J'ai grandi avec mes enfants dans le quartier depuis 23 ans. La première photo, c'est le parc avec Spider-Man. Comme tous les enfants, on a escaladé. Moi, je suis avec le chapeau. Et sur la place du commerce, il y a des années, il n'y avait pas des petits jeux, tout ça. Et on a dit, on va profiter et qu'on joue un peu. Et ici, c'est Michel Crépeau, où je vis depuis 17 ans déjà. Mon fils, il est né ici, il a grandi ici. Ça reste toujours quelque chose.
5: Oui, je comprends. Et vous, c'est quoi l'idée derrière ces photos, le message que vous voulez faire passer à travers ces photos ?
8: Il faut rester toujours jeune et profiter de chaque moment possible.
5: D'accord, écoutez, merci beaucoup d'avoir répondu à mes questions.
8: C'est moi qui je vous dis merci beaucoup.
5: Avec plaisir.
8: Avec plaisir, moi aussi.
3: Enfin, Louisa, qui a grandi et travaille toujours dans le quartier de la Grâce de Dieu, nous a présenté des clichés qu'elle a inspirés. Il s'agissait pour elle de faire découvrir le quartier sous une forme ludique et plus valorisante.
9: Bonjour, alors moi je m'appelle Louisa, je suis une enfant de la Grâce de Dieu, je travaille à la Grâce de Dieu, je suis investie à la Grâce de Dieu. Donc je fais partie d'un collectif qui s'appelle le Sac à Histoire, donc on promouvoit le livre dans les familles, dans les écoles, dans différentes structures. Et je travaille à l'école Le Châtelier, sur le quartier de la Grâce de Dieu.
0: D'accord, donc là on est devant une photo sur laquelle vous figurez. Est-ce que vous pouvez nous l'expliquer un peu ?
9: Donc en fait, c'est le petit Foucault, parce qu'il y a deux, il y a le petit et le grand Foucault. C'est le petit Foucault, c'est l'immeuble où j'ai grandi, où mes parents habitent encore. Donc moi, c'est là où j'ai appris à marcher, c'est là où j'ai fait mes bêtises d'enfant. Et c'est la voiture de mon père, parce que c'est son outil le plus précieux.
0: Ouais.
9: Et voilà, personne n'a le droit d'y toucher, parce que mon père est assez connu sur le quartier. Et voilà, donc pour moi, c'était une symbolique, et de me mettre en mode vacances au pied de cet immeuble. Je trouve le contraste assez drôle.
0: Quel a été votre déclic pour participer à ce projet ?
9: Moi, je suis assez partante pour tout ce qui est déjà sur ce quartier, pour le faire découvrir, peu importe de quelque façon que ce soit. Là, je le trouvais que c'était une façon ludique de le faire découvrir, tu vois, et de mettre un petit peu en valeur les différents spots du quartier, quoi, que ce soit les endroits, les structures de jeu ou les immeubles. Ça permettait de le voir d'une autre façon.
0: D'accord. Et donc, en quelque sorte, vous avez déjà répondu à la question, mais pourquoi avoir choisi cet endroit et cet objet qui est la serviette et la pause aussi que vous prenez
9: C'est
0: les vacances, quoi.
9: C'est ça, c'est en mode vacances. Et puis parce que voilà, il y a plein d'histoires derrière cette cage d'entrée. En tout cas, moi, ça fait écho à plein de moments de ma vie, à ma jeunesse. Voilà, il y a eu des moments très drôles, des moments un peu moins drôles. Et c'est vrai que là, voilà, je suis en mode vacances, quoi. Le truc que j'ai jamais fait avant, j'ai jamais posé une serviette de plage en bas de ma tour. Fallait un début, quoi, tu vois. Donc voilà.
0: Et donc l'idée, c'est quoi derrière la photo ? C'est de retransmettre quoi ?
9: L'idée, c'est le contraste, hein, parce que dans ce quartier, il y a beaucoup de contrastes. Et puis c'est un quartier qui est méconnu, mal connu, ou qui est parfois un peu connu d'une façon qui n'est pas forcément valorisante. Et là, de le faire découvrir comme ça, peut-être que ça, il y a une approche un peu plus drôle, hein, et peut-être qui donne envie d'être connu, ou en tout cas, voilà, qui prête à sourire, autrement que comme on le connaît parfois.
0: D'accord. On va voir un peu l'autre.
9: Ouais.
0: Donc là, c'est la photo. Donc vous portez un masque, c'est ça ? À côté d'un... C'est quoi ? Derrière, c'est une benne, c'est ça ?
9: Ouais, c'est une benne qui a été graffée.
0: D'accord. Donc pourquoi pareil pour le masque pour la mer, les vacances ?
9: La mer, les vacances, c'est parce que le ridicule ne tue pas, et parce que moi, cap ou pas cap, cap, on m'a dit un truc de vacances. Bien sûr, moi, quand je pars en vacances, j'ai mon masque de plongée. Donc là, je trouvais rigolo, en fait, le contraste avec les... Comment ça s'appelle avec les... Mince, comment ils s'appellent ces petits animaux-là ?
0: Avec c'est des pingouins ?
9: Les pingouins, voilà. Le contraste avec les pingouins. Il faisait super chaud en plus ce jour-là, donc autant te dire que sous mon masque, là, j'étais pas... Mais je trouvais l'idée marrante et...
0: Ouais, c'est vrai qu'elle est bien, la photo.
9: C'était rigolo.
0: Puis le petit chapeau de paille à côté, ouais. pour le soleil.
9: C'était chouette.
0: Ok. Eh bien, merci beaucoup.
9: Merci.
2: L'exposition « Mon quartier en images » est visible tout le mois de juin à la bibliothèque de la Grâce de Dieu, du mardi au samedi, aux horaires d'ouverture.
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11: Et nous voici dans notre partie culture avec un invité qu'on connaît bien au tunnel, bien sûr, hein, parce que Amélie Moulin, bonjour.
12: Bonjour.
11: Qui a été présidente du tunnel jusqu'à tout récemment, toujours très investie d'ailleurs dans le tunnel, mais également donc en tant qu'habitante du quartier, investie dans le collectif culture, et là aussi en fait dans un groupe de chants qui s'appelle Les Déclics. On va y venir. On a eu hier soir la joie d'organiser Place du Commerce, une fête de la musique à avant l'heure. La grâce de Dieu fêtait la musique sous un beau soleil, place du commerce, avec le chœur et orchestre universitaire régional de Caen Normandie, qui nous a fait le plaisir de venir. C'est trois ensembles, trois formations, donc le chœur, on a l'harmonie et on a aussi l'ensemble à cordes. Et avant le concert du cours, Amélie, avec ton groupe, tu as donné également un concert. On était là devant plusieurs dizaines, centaines de personnes réunies et ton concert, donc, c'était avec la formation qui s'appelle Les Déclics. Est-ce que tu peux nous dire comment est né ce groupe Les Déclics?
12: Alors Les Déclics, c'est venu d'une envie de recréer un groupe, parce qu'avant je faisais partie d'un groupe qui s'appelait Génération Love, qui avait été aussi créé au tunnel, et on était plusieurs générations de personnes, d'où le nom. Et quand ça s'est arrêté, bah, j'étais un petit peu triste, parce que là, le chant, c'est quand même universel et ça fait du bien. Et du coup, j'avais envie de partager ça avec d'autres habitants du quartier. Et c'est pour ça que j'ai voulu recréer ce groupe, en fait.
11: Avec ton envie de chanter, tu as été aussi à l'initiative de quelque chose au tunnel qui est assez important, qui a lieu tous les mois, c'est...
12: Le karaoké GDD.
11: Karaoké GDD, alors GDD pour l'acronyme Grâce de Dieu, hein, c'est quelque chose qu'on utilise beaucoup pour les initiés. En fait, ce karaoké-là, il t'a permis de repérer quelques voix.
12: C'est ça, en fait, on a créé le karaoké dans l'optique de créer le groupe de chant, en fait.
11: C'est comme ça, en fait, que tu as proposé à tes personnes, si elles voulaient démarrer une aventure de groupe de chant. C'était il y a combien de temps?
12: Ça doit faire il y a 3 ans, à peu près.
11: Et vous avez décidé d'appeler ce groupe de chant
12: Les Déclics.
11: Ça vient d'où ce mot?
12: Alors en fait, on a fait une première scène où El Camino et on nous a demandé de trouver un nom. Et comme pendant les répétitions, on disait toujours « Ah, j'ai eu un déclic », bah, du coup, on s'est dit « on va s'appeler Les Déclics ».
11: Et au tout début, il y a plusieurs personnes qui se sont joints au projet, qui avaient envie d'essayer. Et puis, au fur et à mesure, selon aussi en fait les disponibilités des uns des autres, parce que c'est devenu de plus en plus sérieux. Je crois que vous avez bénéficié de cours de chant.
12: Oui, on a eu des cours avec Joséphine Scampini, qui est une super coach.
11: Coach vocal qui est intervenu plusieurs fois pour vous apprendre l'aspect technique vocale, mais pas que.
12: Oui, alors c'était tout ce qui était respiration, exercice, échauffement vocal, et puis comment placer sa voix, tout ça.
11: Et donc ce que je disais, c'était que finalement ça devenait un petit peu peut-être exigeant. Il y a des personnes qui sont essayées, il y en a qui sont parties et puis il y en a d'autres qui sont arrivées parce que vous aviez non seulement envie vraiment justement d'apprendre à chanter de mieux en mieux, mais aussi de proposer des concerts à certaines occasions.
12: C'est ça. Alors nous, ce qui nous tient à cœur, c'est vraiment les concerts au sein du quartier, parce que c'est le cœur, on vient du quartier, donc on aime le faire vivre. Mais après, si on peut faire d'autres scènes ailleurs, on prend aussi. Hein. On a fait d'ailleurs des concerts à Saint-Mont-Vieux-Noré avec en première partie des Moulins Parole.
11: Et puis tu citais juste avant aussi El Camino, qui a été votre premier concert.
12: Le tout premier.
11: Aujourd'hui, Les Déclics, c'est combien de personnes?
12: Alors aujourd'hui, on est 4. On a réduit la jauge. Comme ça, c'est beaucoup plus simple à gérer.
11: Et c'est 4 quoi?
12: 4 chanteuses qui sont issues du quartier.
11: Quatre habitantes qui ont cette régularité de répétition. D'ailleurs, vous répétez au tunnel combien de fois par semaine?
12: Une fois par semaine et à environ 2 heures.
11: Avec, quand il y a de l'enjeu sur certains concerts, un peu plus de répétition histoire de bien roder le set, c'est ça?
12: Exactement.
11: Est-ce que tu peux nous donner des exemples de concerts que vous avez donné sur le quartier? À quelles occasions en fait vous vous produisez, mis à part hier ce qui était l'avant-goût ou la fête de la musique en avance à la grâce de Dieu?
12: On a pu faire le Noël du quartier, où on avait fait un petit set un peu Disney et K-pop, mais aussi on a pu faire aussi la présentation de saison du collectif culture dont je fais partie également.
11: On peut rappeler, on a eu l'occasion d'en parler du collectif culture dans des précédentes émissions, mais c'est quoi exactement pour les auditeurs qui ne connaissent pas ?
12: Le collectif culture, en fait, c'est un collectif d'habitants encore du quartier qui se réunit une fois par mois environ pour essayer, enfin, pour emmener les gens voir des spectacles ou du cinéma à moindre prix et en enlevant les barrières comme le transport, en fait.
11: C'est-à-dire que vous donnez rendez-vous à un endroit à la grâce de Dieu et vous partez tous ensemble et vous revenez tous ensemble même s'il est tard.
12: C'est ça. Généralement, le rendez-vous se fait au centre socio-culturel de la grâce de Dieu parce que c'est de là-bas où, qu'est le collectif culture.
11: Pour revenir au déclic, aujourd'hui, vous n'avez pas de chansons propres. Ce n'est pas en fait des créations ou des compositions propres au groupe.
12: Non, on fait beaucoup de reprises, même si on les met un petit peu à notre sauce, parce que bon, on va se répartir un peu les paroles, mais c'est vrai qu'on fait beaucoup de reprises, comme ça tout le monde peut chanter avec nous.
11: Donc vous parfois réinterprétez certaines chansons, et puis vous mettez en scène un peu votre set avec des transitions.
12: Oui, alors les transitions, c'est venu de moi parce que j'ai toujours rêvé, et je rêve toujours d'ailleurs, de faire une comédie musicale en partant de tubes connus en fait. Et du coup, j'ai eu l'idée de mettre des transitions un peu sketch entre chaque chanson.
11: Alors, comme tu parles de comédie musicale, c'est peut-être un projet à moyen long terme là, pour le groupe Les Déclics qui pourrait voir aussi plus de personnes s'associer à ce grand projet. C'est quelque chose qui peut rester comme ça en ligne de mire ?
12: Oui, on peut garder l'idée. Hein. J'ai toujours l'idée de toute façon.
11: Pour vous avoir vu à l'œuvre, en tout cas avec le collectif culture, c'est vrai que vous aimez ça, mettre en scène la présentation un petit peu des spectacles que vous avez sélectionnés. Donc là, je revois bien toi ce qui est le goût à la fois du spectacle plus le chant, c'est un mix. Hier soir, vous êtes produit devant le public, les habitants de la grâce de Dieu en plein air. Est-ce qu'il va y avoir d'autres concerts des déclics prochainement?
12: Alors, pour cet été, on va faire un peu de repos, mais à partir de la rentrée, on va commencer à travailler un petit répertoire pour la fête de Noël.
11: On peut citer peut-être les personnes qui sont avec toi, qui chantent avec toi?
12: Alors oui, bien sûr, on a Gabi, Nifer et Sandrine.
11: Alors on les salue et on les remercie parce que il faut dire que ce que tu disais tout à l'heure, vous c'est votre plaisir de chanter mais surtout aussi votre plaisir de partager en reprenant des reprises qui aussi sont chantées par le public qui vous regarde, et c'est vrai qu'à chaque fois ça crée une atmosphère et un moment musical fort sympathique. Merci Amélie.
12: Merci.
11: On te garde avec nous parce que tu présenteras avec Justine juste après l'agenda. On va écouter. Hier, on a capté quelques moments en fait des concerts donnés par les Déclics et également, comme je disais tout à l'heure, les trois formations du cours chœur orchestre universitaire régional de Caen Normandie, qui donc je le rappelle est constitué d'une chorale, d'un chœur, d'un ensemble à cordes et d'une harmonie, chacun proposant un ou deux ou trois morceaux, et ça se termine aussi par un tutti. On écoute ça tout de suite.

0: à 10h30. Renseignements et inscriptions au pôle de vie de vie rive droite et ou au téléphone 02 31 82 73 58.
1: Dans le cadre de la Journée mondiale des réfugiés, plusieurs associations du secteur, dont Altea et CADA 14, organisent un grand tournoi de football. Chaque structure proposera une ou deux équipes composées de demandeurs d'asile, de réfugiés et d'intervenants sociaux, soit environ 132 joueurs pour 12 équipes. Autour de cela auront lieu des ateliers de maquillage ainsi que des jeux en bois. Le tout sera accompagné de musique pour rendre ce moment encore plus convivial et festif. Ce tournoi aura lieu le mercredi 24 juin de 10h à 17h au stade de la Pomme d'Or, rue de la Pomme d'Or, 14 000 camps. On compte sur vous pour encourager les équipes.
0: La bibliothèque de la Grâce de Dieu vous propose de nombreux rendez-vous. Nous en avons parlé dans l'émission. Du 2 au 30 juin, Mon quartier en images, exposition de photographies réalisées sur le quartier de la Grâce de Dieu par les participants des ateliers Mon quartier en images du mois d'avril. Ces ateliers avaient été animés par le collectif Surface Sensible et proposaient aux participants de se prendre en photo dans le quartier avec un objet symbolisant les vacances. Le samedi 20 juin à 10h30, des histoires plein les tiroirs, heure du compte pour les 0-3 ans. Le mercredi 24 juin, à partir de 14h, à l'occasion de Bol d'air, à Esplanade Malraux et place Louise de Marillac, la bibliothèque s'installera dans les rues. Le mercredi 1er juillet, nous avons l'atelier « Prépare ton sac » à 14h ou 16h, selon où vous souhaitez aller. Un atelier de customisation pour faire ton sac de vacances en créant un visuel gravé et imprimé sur votre tote bag. Le matériel est fourni et c'est accessible à partir de 12 ans. Et sans oublier l'atelier Rajoute ta pièce, des puzzles collaboratifs sur le thème du voyage.
1: On vous rappelle le cinéma plein air avec le cinéma luxe à la Grâce de Dieu, géré par le comité des fêtes et le centre socioculturel. C'est gratuit et c'est le mardi 19 août.
0: Le tympan organise des événements pour la fête de la musique à partir de 17h. Au programme, à 17h, GROA, Grand Orchestre Amateur du Tympan, sur du jazz. 17h30, Maury et Martin Duo, pour du free jazz. 17h50, Kaji, sur du rap. 18h, Lamine Siskora, pour musique d'Afrique de l'Ouest. 18h40, Mazel Combo pour du swing d'Europe de l'Ouest. 19h30, Siam sur du country et pop. 20h, Tsitsinatella sur du chant géorgien. Et à 21h, Vincent RC pour de la chanson française. Et c'est dimanche 21 juin.
1: Le Tympan organise le 27 juin le son du solstice d'été, une soirée mémorable où la musique côtoie le foot, où la danse se fait entre mère et fille et où le cinéma se donne des airs d'extérieur. C'est gratuit et tout plein d'animations sont prévues. Au programme pour les concerts, à 16h, vous aurez Transat et Jazz Vocal. C'est l'ensemble vocal du Tympan dirigé par Joséphine Scampini avec la chorale de Caen Jazz Action dirigée par Betty Jardin et ses classes de cours moyenne, section cours moyen d'Albert Camus dirigée par Maxime Chotard. Note. À 16h45 pour la danse duo fertile mère et fille, de 17h à 18h30 labyrinthe musical, à 18h30 free kick exclusivité mondiale World Cup, à 19h à la porte une déambulation recommandée du Right on Brass Band, à 19h30 vous avez la mèche, à 21h c'est Boho et Bah et Behaja et puis pour en bien finir, vers 22h30, il y a projection du film La Cité de la Peur de 1995. Il dure 1h40 et c'est à partir de 12 ans.
2: Merci pour toutes ces infos.
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2: Alors aujourd'hui, c'est une émission spéciale car c'est la dernière de la saison. Radio Tunnel, je le rappelle, c'est produit par l'association Le Tunnel, ce tiers-lieu musique et

0: culture implantée à la grâce de Dieu. Et depuis maintenant plus d'un an, nous sommes accueillis chaque un vendredi par mois en direct sur l'antenne de Radio Toucan. J'aimerais d'abord remercier justement Radio Toucan, représenté ici au micro par Hugues Broustaille, pour cet accueil vraiment toujours chaleureux. Merci beaucoup.
1: Bonjour à toute l'équipe de Radio Tunnel. Oui, c'est un grand plaisir pour nous. Effectivement, la radio des quartiers, ben, c'était chaque vendredi cette année, de 13h à 14h. Une façon d'ouvrir nos micros à tous les habitants, en particulier des quartiers prioritaires de la ville. Les habitants, ben, à travers leur collectif, et on voit combien l'énergie positive circule dans nos quartiers, et en particulier à la GDD, à la grâce de Dieu. On disait souvent la GDD en force. Là, vous êtes la force de la GDD avec Radio Tunnel, et c'était un vrai plaisir de collaborer avec vous toute l'année. On se dit, j'espère, à l'année prochaine.
0: Ben merci en tout cas, Hugues. On salue vraiment tout le bureau aussi le bureau en fait de l'association. Je remercie Jean-Marc Simino. On fait un petit coucou. Il pouvait pas être avec nous.
1: Le directeur d'antenne qui croit en ce projet, qui le défend bec et ongle, et voilà, et qui souhaite que ça se poursuive.
0: Je tiens aussi à remercier l'équipe de Radio Toucan qui nous a accompagnés sur certains projets qu'on a d'ailleurs quelquefois menés ensemble, comme on en parlait dans l'émission Bolder, où on a eu des réalisations en direct. Et donc merci à Johanna Depierre, également à Marie Litlock, concernant notamment certaines réalisations. Vous pourrez trouver sur nos podcasts, la chaîne podcast Radio Tunnel, trois réalisation qu'on a fait en partenariat avec Radio Toucan, qui s'intitule « Jeune et bien dans mon quartier ». Et en fait, c'est un recueil de témoignages de jeunes, alors pas seulement issus du quartier, on s'est intéressé aussi aux jeunes qui étaient issus de communes rurales ou de petites villes, et qui témoignent des avantages et des inconvénients de grandir là où ils habitent. Et voilà, un exemple encore de collaboration. On va remercier également l'équipe technique, et notamment Hippolyte Jourdan, qui a été très tout le temps en fait avec nous sur ces émissions. Merci Hippolyte.
2: De rien, j'ai pu former les jeunes aux joies de la technique et du poussage de boutons, donc tout le plaisir est pour moi.
0: Et c'est vrai, parce que là en l'occurrence cette émission aujourd'hui aux manettes, eh bien, c'est Titouan Vaille qui est notre stagiaire a assuré les relais de micro, etc., les mix, et il y a aussi Antoine 23 qui a pu également bénéficier de ton accompagnement formation à la technique. Je vais revenir juste après vers E2. Je voulais dire aussi que par rapport à cette initiative en fait de radio, création de podcast, c'est vrai que tu disais Hugues, la grâce de Dieu, c'était en force, parce que il y en a d'autres qui mènent des émissions. Je pense notamment à Radio Sardine, qui est la radio des collégiens de Stephen Hawking, et là encore en fait des projets qui ont été aussi accompagnés par Radio Toucan. Nous, on avait eu le plaisir aussi d'accueillir quelques-unes des collégiennes dans une émission au tunnel pour mettre en avant ce qu'elles faisaient. Un petit coucou justement à Marie qui a été intervenante dans ce collège, et moi-même j'ai eu le plaisir de faire ça. Donc, et puis je voulais aussi saluer m'excusant, on n'a pas du tout pu trouver le temps de passer un extrait, mais il y a la radio, il y a la maternelle Restou, Eugène Restou, qui a réalisé aussi un sujet, la maîtresse, alors, je sais qu'on dit plus ça, mais Mélanie Martini a emmené en fait ses élèves vraiment de moyenne section de l'école maternelle au carnaval qui se déroulait à la Guérinière, et ils ont réalisé aussi un petit sujet de reportage et d'avis sur ce qu'ils avaient fait. Donc on n'a pas pu faire écouter un morceau, mais voilà, faut souligner que c'est vraiment un média qui est très intéressant, parce qu'il y a cette vocation aussi un peu pédagogique de la radio, hein. Hugues, tu diras pas le contraire.
1: Je ne dirai pas le contraire, et on est heureux aussi à travers la cité éducative de pouvoir continuer ce partenariat, notamment avec Stephen Hawking, qui tient aussi à travailler avec le tunnel.
0: Eh bien, écoute, on verra. En tout cas, c'est pas l'envie qui manque. Je te tenais à dire que toutes nos productions, notamment nos podcasts, mais aussi la réalisation des émissions, elle s'appuie sur une super équipe de bénévoles, de stagiaires, de services civiques, qui en fait ont vraiment mener cette aventure collectivement. Alors, il y en a qui sont autour de la table. Je vais citer ceux qui ne sont pas là, mais on pense vraiment très fort à ces personnes. Marie-Kérène Honoré, Tristan Duhamel, Marie-Kérène qui était pendant plusieurs mois en alternance au tunnel, Tristan Duhamel qui a été service civique, on a Simon-Olivier Lucas qui a été en stage et qui passe son permis cet après-midi, hein, on croise les doigts, Bastien Carteny aussi qui a été stagiaire chez nous, Robert Hunou qui est un bénévole, membre du tunnel, Sonia Fabry, même chose, Amélie Moulin qui est ici présente, Paul Ringette qui nous a beaucoup aidé, qui a formé aussi en fait toutes ces équipes là à la technique, au montage, aux premières réalisations quand on menait l'émission chez nous, donc salut Paul, merci à toi. Et puis là autour de la table, on a Lila qui est arrivée dès le début et qui a fait toute une série en fait de sujets, notamment sur l'insertion, l'emploi. D'ailleurs, Lila, si tu veux bien prendre le micro, merci vraiment pour tout ce que tu as fait. Tu as aussi participé à l'animation d'autres sujets. Mais c'est vrai que l'insertion, la formation, c'est quelque chose qui tient en cœur. D'ailleurs, quelquefois, on en a parlé, tu mènes un podcast.
3: Oui, tout à fait. Ça me tient à cœur parce que c'était mon ancien métier et donc évidemment j'y suis resté très sensible. Et en effet, je fais un podcast qui s'appelle Vie et Voix, les interviews de Lila, et qui à ce jour, qui a démarré en mars 2025, et à ce jour on en est au 15e épisode qui va sortir là mardi prochain, mardi 23 juin, et qui portera sur Julien. Alors, je cherche le titre exact parce qu'il est un peu long cette fois-ci, le titre. Julien, financement participatif pour un métier unique. Et en fait, il a créé son entreprise, mais grâce aussi à un financement participatif. Donc ça, c'est une nouveauté parce que c'est pas tout le monde. Et son métier, au départ, il était ingénieur. Et aujourd'hui, il est horloger créateur. Donc voilà, le podcast traite essentiellement, effectivement, des changements de métier. Et juste avant, le mois dernier, on avait Clémence, le déni de vocation, qui était sage-femme au départ et qui est devenue musicienne et donc intermittente du spectacle.
0: Et donc voilà, Lila, Vie et Voix, les interviews de Lila, vous pouvez les retrouver en fait sous toutes les plateformes de podcast et aussi LinkedIn et YouTube. Et vous pouvez aussi retrouver sur nos podcasts Radio Tunnel aussi les sujets consacrés en fait à l'insertion, à l'emploi que tu as réalisé aussi sur Radio Tunnel, merci.
3: Et moi je voudrais remercier Radio Tunnel parce que effectivement au tout début je me suis rapproché de vous, notamment parce que je lançais les podcasts et que techniquement je pense que j'étais pas tout à fait au point, j'espère l'être un tout petit peu plus, mais voilà, je l'étais pas en tout cas au début, et que grâce à vous, à l'équipe et à Paul dont tu parlais tout à l'heure, mais à toi aussi Patrice, j'ai pu effectivement gagner en autonomie et pouvoir sortir mes podcasts complètement seul, voilà.
0: Merci, en tout cas, s'il te manquait peut-être un petit peu de compétences techniques, c'est sûr, si tu as des talents pour écrire et puis pour parler, vous aurez remarqué en fait que Lila a une voix hyper radiophonique. Amélie, aussi, dès le début, c'est-à-dire en tant que présidente, tu as soutenu l'aventure Radio Tunnel et puis tu as participé aussi régulièrement à des émissions et tu as fait le lien aussi beaucoup avec des habitantes du quartier, des structures, quand on proposait venez si vous avez des choses à dire, voilà, donc c'était aussi une aventure que tu as partagée avec nous.
4: Oui. Pardon. Oui, parce qu'en fait, comme je fais partie du collectif culture aussi, c'était plus facile pour moi d'aller voir. Je connais bien les partenaires du quartier, donc forcément le lien se fait naturellement, en fait.
0: Et on se rend compte que c'est ça, sur ces dynamiques, en fait, d'endroits où ça vit bien, c'est aussi porté par les gens qui ont envie et qui partagent et qui vont se voir les uns les autres, et voilà. Autour de la table, on a Justine qui nous a présenté avec Amélie l'agenda. Justine, toi aussi, en tant que service civique, tu as participé à Radio Tunnel et tu as continué aussi comme là, en tant que bénévole parce que tu aimes bien.
5: J'ai commencé la première fois à Radio Tunnel, j'étais même pas encore service civique. J'étais venue comme ça, on m'a proposé de venir et puis on m'a lancé directement sur l'agenda. Donc c'est toujours rigolo pour moi de faire l'agenda encore une fois aujourd'hui. Après, j'étais en service civique avec Tristan et alternante Marie. On a beaucoup bossé avec Bastien et maintenant c'est avec Titouan et Antoine. Et c'est vrai que c'est vraiment une petite famille où on se retrouve, on travaille, on fait des trucs ensemble. Toujours plein de projets, plein de choses. C'est toujours hyper cool de venir au tunnel, de travailler avec le tunnel. Maintenant je suis en bachelor communication et j'arrêterai pas de venir au tunnel pour bosser avec vous.
0: Merci, la porte sera bien ouverte, toujours ouverte pour toi Justine. D'ailleurs je veux dire que t'as pas été lancée que sur l'agenda parce que t'as réalisé aussi une interview formidable avec Marie Keren qui est celle de Sébastien Dossé, le fondateur et chef d'orchestre de l'ensemble Correspondance. Vous pouvez le retrouver aussi sur toutes les plateformes de podcast Radio Tunnel. Super interview digne de France Culture. Il nous reste Titouan et Antoine. Titouan, là, c'est pas facile de parler et d'être aux manettes en même
6: c'est
0: temps.
6: C'est ça, là, j'ai tout à faire, mais c'est ça.
0: Alors, dis-nous.
6: Moi, du coup, j'ai l'occasion d'être en stage au tunnel depuis le mois de novembre, donc ça fait quelques mois maintenant, et c'était vraiment super cool. Là, aujourd'hui, l'aventure se termine au tunnel, mais se continue, car en même temps, on va travailler sur Beauregard la semaine prochaine. Mais en tout cas, là, c'est la fin de ma première année de BTS audiovisuel, donc option de métier du son, et je suis toujours à la recherche d'une alternance pour l'année prochaine. Donc voilà, mais en tout cas, ouais, c'était un plaisir de pouvoir participer à la technique, tout ça, le manipulation, c'est quelque chose qui me plaît vraiment, et du coup merci pour ça, merci pour ce que vous nous avez apporté quoi.
0: Eh ben merci Titouan, et t'as bien raison de le dire, allez-y si vous cherchez vraiment un étudiant alternant sur les métiers du son, etc. Contactez le tunnel, contactez l'AFTEC parce que c'est à l'école l'AFTEC BTS audiovisuel, Titouan Vaille, voilà, offrez-lui cette deuxième année en alternance, ce sera super, et vraiment il le mérite. Et puis enfin Antoine, 23.
7: Oui, c'est moi. Eh ben, pareil, comme Titouan, je suis arrivé en tant que... Donc on est dans la même formation que Titouan, BTS audiovisuel, option métier du son. Donc je suis arrivé comme lui en stage au tunnel, enfin un petit peu après lui quand même. On était venu à l'origine pour le projet des Cahiers du Millénaire, pour les podcasts. Et au final, on a découvert plein d'autres trucs, quoi. Déjà, on a découvert plein de personnes qui sont autour de la table ou même plein d'autres. On a visité plein de lieux culturels, c'était top. On a pu découvrir à la radio, parler à la radio, ce que c'était de préparer une émission, gérer la technique avec Hippolyte. Enfin bref, tout ça c'était cool quoi. Toute la partie, tout ce qu'on n'imagine pas derrière des podcasts, la radio, c'était hyper intéressant d'être en immersion dedans pendant un an avec vous.
0: Et je tiens à dire que vous tous et vous aussi les gars là qui avez participé à beaucoup de montages, vous êtes allés à fond, vous nous avez apporté aussi vos compétences. Vous verrez aussi, il y a de nombreux podcasts dont la réalisation, le montage ont été effectués par Titouan et Antoine. Pour la suite, toi aussi, deuxième année de BTS, Antoine, et en ce qui te concerne, il y a une bonne nouvelle, c'est que tu as trouvé une alternance
7: chez ICI Cotentin.
0: Voilà, France Bleu Normandie, ICI Cotentin, voilà, qui nous vole un talent. Mais en tout cas, non, c'est super, on est vraiment content pour toi. C'est finalement une belle continuité et reconnaissance aussi de tout ce que tu as pu apporter au tunnel. Alors vraiment, encore, je le dis sincèrement, un grand merci à toutes les personnes qui ont participé à cette aventure. C'est la dernière émission de la saison. Vous retrouverez cette émission aussi en réécoute sur notre chaîne Radio Tunnel, sur toutes les plateformes de podcast. Et puis on va vous souhaiter un bel été, d'y rester branché à l'écoute sur Radio Toucan. Je vous souhaite une bonne journée, au revoir.
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4: Bonjour et bienvenue dans Saner Class pour notre deuxième après-midi de direct sur Radio Toucan. Nous avons le plaisir et l'honneur d'ouvrir l'antenne. Je suis Cécile Gauteron.
5: Et je suis Sylvain Beignet. Nous sommes vendredi 19 juin, seconde et dernière fois que nous prenons l'antenne. Nous sommes ensemble jusqu'à peu près 16h. Aux alentours de 16h, on aura conclu notre émission. Nous adressons de chaleureux et sincères remerciements à plusieurs personnes, plusieurs entités, car c'est un projet qui n'aurait jamais vu le jour sans le concours de tous ces intervenants. Les collaborations fructueuses ne sont que le résultat du collectif, du travail d'équipe. Merci à l'Association des parents d'élèves et à la municipalité qui nous gratifie toujours de belles subventions qui nous permettent de mener à bien nos projets. Un grand merci à Zone d'Onde, à Radio Toucan, à Jordan, notre animateur, qui est venu avec toute son énergie plusieurs fois dans l'année et qui a su s'adapter à toutes nos demandes. Merci à Colan, notre technicien, qui réalise des prouesses en instantané, sans perdre son sang-froid. Merci à notre directrice, Evelyne, qui est arrivée à l'école avec ce projet dans ses bagages de pédagogue averti. Merci également forcément à nos élèves, qui se sont investis et se sont dépassés. Ils nous ont fait confiance et ils se sont laissés guider. Enfin, un grand merci à vous les auditeurs qui rendaient notre projet concret.
4: Trois classes de l'école travaillent sur ce projet, les CE1, CE2, les CE2, CM1 et les CM2.
5: Nous espérons que le programme d'hier vous a plu et vous a convaincu, car cet après-midi, nous recommençons une journée similaire, organisée de la même manière. Nos élèves vont nous faire voyager, vont nous faire vivre des émotions, vont nous apporter des connaissances. La grille des programmes qui vous est offerte se veut riche et diversifiée. D'ores et déjà, nous vous prions de nous excuser si nous n'arrivons pas à nous contraindre aux horaires qui vous ont été communiqués. C'est un vrai défi que d'être ponctuel dans ce genre d'exercice. Toutes ces productions sonores que vous allez découvrir au fur et à mesure sont le fruit d'un travail de longue haleine qui nous ont animé une bonne partie de l'année. Les élèves s'y sont inscrits avec enthousiasme et volonté. Vous allez vous en rendre compte par vous-même. Mais comprenez que l'élaboration de ce projet est le fruit d'un travail très complet, pluridisciplinaire, qui nécessite un nombre incalculable de compétences. Les élèves vont vous parler d'animaux, d'art, de littérature. Ils vont vous lire des histoires. Ils se sont essayés au métier de journaliste et ils mèneront des interviews avec un invité cet après-midi, prestigieux pour la commune. Ils vont vous faire jouer. Ils vont même tenter de vous faire rire et de chanter en direct. Allez, assez parlé. Place aux élèves qui prendront l'antenne juste après un mot des services du périscolaire. Je crois que c'est Anaïs et Aline qui ont été reçus ici dans les studios.
6: Bonjour à tous, chers auditeurs.
7: Au micro, Sacha
8: et Clémence
7: de la classe de CM2 pour animer la rubrique périscolaire.
8: Nous accueillons dans le studio Anaïs, animatrice du périscolaire.
7: Et Aline, directrice extrascolaire. Bonjour Anaïs, peux-tu te présenter en quelques mots ?
9: Bonjour, je m'appelle Anaïs Catherine, je suis animatrice au centre de loisirs de Sanerville et je suis aussi référente du local jeune.
8: En quoi consiste ton travail, Anaïs ?
9: Proposer des activités ludiques, culturelles aux enfants et pour les ados, principalement, on essaie aussi de monter des projets un peu plus grands, comme là on a l'objectif de partir en week-end avec les futurs ados. Donc on met des activités en place pour essayer de récolter, enfin faire l'autofinancement avec l'APE et plein de petites choses comme ça.
7: Aline, en quoi consiste ton travail ?
10: Alors moi, je suis animatrice, mais je suis aussi directrice du local jeune et du centre de loisirs vacances et je coordonne les temps du midi. Je suis là depuis 2012.
7: Aline, qu'est-ce que tu aimes bien dans ton travail et qu'est-ce que tu n'aimes pas ?
10: J'aime pas tout le bruit que vous faites dans la cantine et quand vous nous obéissez pas, mais je vous aime très fort. Et j'aime tout dans mon boulot globalement, sinon je ne serai plus là.
8: Anaïs, qu'est-ce que tu aimes bien dans ton travail et qu'est-ce que tu n'aimes pas ?
9: Moi, ce que j'aime pas, c'est tout le côté administratif, donc ça vous concerne pas du tout. Sinon, le reste, franchement, c'est vraiment top d'être entouré de, des ados, de vous. Même ici, l'ambiance, elle est top. Donc vraiment, je passe que des bons moments et je viens avec plaisir travailler avec vous.
8: Merci Anaïs et Aline pour toutes les réponses à nos questions. Nous en avons un peu plus sur toi, sur vous, désormais.
10: Merci à vous.
8: C'était Clémence
0: et Sacha
8: au micro de Saner Class.
7: Merci Anaïs d'avoir répondu aux questions de Sacha et Clémence pour votre intervention. Bonjour chers auditeurs, je suis Clément, votre animateur audio jusqu'à 15h. Pour rappel, nous sommes en direct sur le 91.9 Radio Toucan. Écoutons tout d'abord un peu de musique avec le morceau Bleu Soleil et Louisa de Soleil Bleu pour se détendre un peu.

0: Chers auditeurs, après cette pause musicale, nous allons écouter Laureline, Elliot, Jules, Lucas et Capucine qui vont nous présenter un animal qu'ils ont étudié lors de leur projet classe de neige, les hermines. Bienvenue à eux dans notre studio.
1: Miaou.
2: Ouf, pouf.
1: Aou.
3: Meuh.
1: Peuh. Portrait d'animaux.
4: Nous avons eu de la chance de partir en classe de neige cette année ou l'année dernière. Nous voulions nous intéresser aux animaux qui vivent dans les montagnes et nous voulons partager avec vous nos découvertes.
1: Dans cette émission riche en aventures, nous allons découvrir ces mammifères dans leur lieu tout en haut en altitude. Nous allons tenter de comprendre leur mode de vie, leurs habitudes et comment ils s'adaptent.
5: Alors, venez près de votre poste, c'est parti, approchons des animaux extraordinaires qui vivent dans le froid et dans des conditions bien difficiles. Suivez-nous dans nos rencontres faunistiques, partons à la découverte des hermines.
4: C'est si calme dans cette forêt du massif du Beaufortin, on n'entend que le vent et nos pas dans la neige. Ces sifflements entrecoupés d'aboiements aigus, on dirait un lapin, ça vient de ce terrier, ces petits yeux brillants, ce pelage blanc. Oh, ce sont deux hermines.
5: Salut les hermines.
6: Fichez le camp les humains, ou nous vous croquons.
1: Dis donc, vous grelottez. Drôlement, tout va bien.
7: Non, ça ne va pas bien. Nous avons terriblement froid. Même si nous nous sommes bien blottis l'une contre l'autre au fond de ce terrier, nous n'arrivons pas à nous réchauffer. Nous nous sommes recroquevillé pour ne pas finir en glaçon, mais c'est long d'attendre toute la nuit.
4: Vous auriez dû vous creuser une galerie plus longue.
6: Creuser? Certainement pas. Nous n'allons pas user nos pattes si douces et si fragiles pour creuser la neige et la terre. Les autres le font bien à notre place, pour nous.
1: Vous voulez dire que nous sommes pas chez vous ici? Vous squattez?
7: Squatter? Non, je dirais plutôt que nous sommes chez nous partout. Nous sommes kleptoparasites. Nous prenons possession du lieu qui nous chante. Des campagnols, poussez-vous de là, le petit déjeuner est servi.
1: À peine les hermines ont senti les petits rongeurs qu'elle leur bondit dessus comme une fusée.
4: Hé, attendez-nous, c'est pas un peu tôt pour chasser, il ne fait même pas encore jour.
6: Il n'y a pas d'heure pour un bon repas.
5: Malgré sa petite taille d'environ 40 cm, que comprise et un côté très mignon, l'hermine n'en reste pas moins une prédatrice qui ne fait pas de quartier.
7: Ne vous inquiétez pas les humains, cette petite course arrive au point nommé, ça nous fait faire de l'exercice, ça nous réchauffe.
1: Pourquoi vous vous arrêtez né comme ça? Vous étiez si motivé à attraper ces campagnols.
6: Oh, mais taisez-vous, vous feriez mieux de tendre l'oreille au lieu de parler. Oh, des chats, ils nous suivent depuis cette nuit. Je crois qu'ils habitent à la ferme juste en dessous.
4: Maintenant qu'il fait jour, vous n'avez plus rien à craindre.
7: Oh, que si, nous avons tout à craindre. Les chats et nous, les hermines, on n'est pas vraiment collègues, si tu vois ce que je veux dire. Bon, les humains, vous courez vite?
1: Oui, bah, enfin, ça dépend ce que vous appelez vite.
6: Vite comme ça!
1: On voit que nos hermines sont des femelles parce qu'elles foncent plus vite que les mâles. Chez les hermines, les femelles sont plus légères. Elles peuvent donc piquer des véritables sprints et bondir sur des obstacles 5 à 6 fois plus grands qu'elles.
5: Oh, ça y est, en quelques foulées, elles ont grimpé sur une immense racine avant de s'élever au-dessus d'un gros tas de pierres.
7: Par ici, les humains, montez sur cet arbre avec nous.
4: Malgré son agilité, l'hermine reste une proie facile pour les bestioles qui peuplent les bocages ou les prairies. Même les terres agricoles sont dangereuses, car elles possèdent des haies et des monticules de pierre qui abritent ses ennemis potentiels. Renards, chouettes effraies, grands-ducs, buses, cigognes, hérons, etc. Tous ces prédateurs chassent au même endroit.
6: Notre journée commence mal. Je crois que nous aurions dû rester dans notre terrier de lapin qu'on a mangé hier soir.
2: Vous avez mangé des petits lapins ? Mais ils sont si mignons !
7: Mignons peut-être, mais terriblement goûteux. Bon, le soleil est levé maintenant et nous voilà flanqués en haut d'un arbre. On dirait des écureuils lamentables.
1: Pour survivre, l'hermine s'adapte aux saisons. En hiver, elle chasse plutôt la nuit. Son pelage blanc l'aide beaucoup car elle se fond parfaitement dans le décor enneigé. L'été, c'est l'inverse. Son pelage passe au brun, ce qui lui permet de chasser dans les herbes et les fourrés. Et là, elle chasse en plein jour.
6: Si ça se trouve, nous avons audit nous que nous rêvons une buse. Maintenant, des chats, que les chats sont partis, ce sont les oiseaux qui nous barrent la route.
2: Peut-être qu'on devrait faire demi-tour.
7: Faire demi-tour ? C'est bon pour ces perdants d'écureuil. Et puis les buses, c'est nous qui nous en occupons, pas l'inverse.
5: Les hermines foncent vers leur proie à la vitesse de l'éclair.
4: Chasser pour l'hermine est une urgence vitale. Avec sa petite taille et ses 300 grammes, elle est à peine plus lourde qu'un pamplemousse. Mais à force de courir et de grimper aux arbres, elle a constamment besoin de recharger ses batteries. En hiver, c'est encore plus important, car elle se refroidit très vite. En l'espace d'une seule journée, elle peut donc ingérer plus de la moitié de son propre poids en nourriture.
6: Miam, pas mal cette petite buse à mute-gueule.
5: Vous êtes d'une rare efficacité.
7: Ah, on se faufile partout, nous les hermines, et on ne fait pas de cadeaux. Une morsure à la nuque et clac. Haha, le tour est joué. De vrais ninjas des prairies, nous autres.
1: Le nom scientifique de l'hermine est Mustela hermine. Mais elle a souvent été surnommée Arminius, mais cela signifie souris d'Arménie, pays auquel on attribue son origine, sauf qu'elle ne fait pas du tout partie de la famille des souris. Contraire à elle, l'hermine est solitaire, pas comme dans notre histoire. Cela est impossible de voir deux adultes chasser ensemble. Nous nous sommes permis cette liberté pour le bon déroulement de notre récit. Mais sachez que normalement, l'hermine ne supporte aucune autre hermine sur son territoire, à part sa progéniture, mais pas trop longtemps non plus. Juste une douzaine de semaines, le temps d'allaiter une portée de 3 à 4 petits et reprendre la chasse intense.
5: Oh, les hermines se cachent derrière un monticule de pierre.
6: Chut, venez par ici et cachez-vous.
2: Quoi ? Encore un autre prédateur ?
7: Non, mieux que ça. Laissez-nous nous dresser sur nos pattes et nous vous confirmons ça. C'est bien ce qui me semblait. Les campagnols fuyards sont toujours dans le coin.
4: Vous parlez de votre petit déjeuner loupé ?
6: Oui, ils ne se méfient pas assez. Ils sont hors de leur terrier. Nous allons faire d'une pierre deux coups. Repas à chambre à coucher. Le grand luxe à la sauce aux hermines.
5: Les hermines sautent vers les campagnols en quelques bonds. Elles sont infatigables, elles peuvent chasser jusqu'à 5 heures par jour. Mais qu'est-ce que vous faites à sautiller comme ça ? Vous n'attaquez pas ?
7: Nous nous assurons d'avoir toute leur attention pour mieux les attraper. Vous n'avez qu'à voir ça comme une chorégraphie pré-repas.
4: Les hermines hypnotisent leur proie. Elles tournent autour d'elles en faisant des petits bonds. Comme une danse, le campagnol semble subjugué. Il ne bouge même plus. Il est tétanisé. Oh, elle lui saute dessus. Une morsure à la colonne vertébrale. Une autre à la nuque. Leur proie ne se débat même plus. Maintenant, elle tire le campagnol avec elle jusqu'au fond du terrier.
6: Oh oui, c'est qu'il est lourd celui-là. Il est presque aussi gros qu'un lapin. Nous avons les yeux plus gros que le vent.
1: Pourquoi le gardez-vous dans le terrier ? Ce n'est pas pour le manger ?
7: Sa fourrure va nous permettre de nous réchauffer. Nous allons tapisser le terrier avec. Plus question de se geler les pattes comme la nuit dernière. L'hiver est rude dans les Alpes. La température baisse vite en ce moment. Et comme notre corps est fragile, nous devons le maintenir à température ambiante en nous blottissant dans quelque chose de chaud. D'ailleurs, il va falloir que nous repartions chasser, puisque nous avons besoin de pas mal de fourrure. Achoum, achoum.
5: Oh zut, vous avez attrapé froid cette nuit.
6: Ah, nous ne sommes pas malades. Nous avons juste des puces et des poux qui nous embêtent. Oh, ça me fait toujours cet effet-là.
4: Bon courage pour embourrer votre terrier. J'espère que malgré votre journée bien remplie et vos petits locataires imprévus, tout ira bien pour vous. Salut les hermines.
7: Ne vous en faites pas, les humains, nous avons l'habitude. Si nous avons un terrier plus grand, la prochaine fois, nous vous ferons signe. Et on s'est fait une soirée chasse à la belle étoile. Nous vous laissons, nous avons des compagnons à traquer. À bientôt, les enfants humains.
1: Voilà un incroyable bestiole au surnom de latin Arminius Mus. Mais que signifient ces deux mots? Place au test, si vous le désirez.
5: Arminius Mus signifie campagnol des prés hiboux des montagnes ou souris d'Arménie.
4: Oui, l'Arminius Mus, c'est bien souris d'Arménie, le nom latin de l'hermine. C'était une matinée rebondissante, mais c'était bestiolement génial.
1: Un grand merci pour votre écoute. Retrouvez-nous sur nos émissions aujourd'hui et demain en direct ou en podcast sur le site de Radio Toucan.
4: C'était Lucas, Capucine, Elliot, Jules et moi, Laureline, dans une émission très inspirée des podcasts des bestioles de France Inter.
1: Super cool! 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
0: Merci Laureline, Elliot, Jules, Lucas et Capucine pour votre émission. Nous avons appris plein de choses sur l'hermine. Après un portrait d'animal, place maintenant à l'art.
2: Dard, dard, tout se musée.
7: Archimboldo est un peintre italien né vers 1527 à Milan et mort le 11 juillet 1593. Il a fait beaucoup de portraits qui l'ont rendu célèbre. Pour les réaliser, il a assemblé de manière judicieuse et astucieuse des éléments de la nature et des objets aux formes et aux couleurs variées. Il a commencé sa carrière à 21 ans. L'automne est un portrait réalisé en 1573 à Vienne. Le tableau est exposé au musée du Louvre.
1: Il mesure 76 cm sur 64. L'artiste a représenté un personnage avec des fruits et des légumes que l'on retrouve à l'automne. C'est un portrait d'homme de profil qui n'a l'air pas commode, avec son nez en forme de poire et sa joue en pomme pour représenter la chevelure. Par exemple, il a utilisé des grappes de raisin et des feuilles de vigne. Il a peint un melon pour le crâne, une poire pour le nez, un champignon pour l'oreille, du blé pour la barbe.
3: Sur sa tête en forme de melon, on peut observer un escargot qui est un animal important pendant l'automne car il aime la pluie. Ce tableau fait partie d'un ensemble de 4 tableaux qui représentent chacun une saison. On trouve donc l'hiver, l'automne, l'été et le printemps. À l'époque où Archimboldo crée ces tableaux, on dit qu'ils sont bizarres. Mais on observe aussi qu'ils montrent le cycle de la nature et de la vie. On peut les comparer à 4 grandes périodes de la vie, de l'enfance jusqu'au vieil âge.
2: Et toi, t'en penses quoi?
7: J'aime bien parce que c'est fabriqué en fruits et légumes de la saison où je suis née. Et toi, Léni?
1: J'aime bien parce que c'est fabriqué, parce que c'est rigolo. Et toi, Juliane?
3: J'aime son nez en patate et parce que c'est poétique.
2: Allons tous au Louvre!
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0: 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Vous connaissez l'émission de... Merci Maëlvan, Juliane et Léni, c'était très intéressant. Après l'art, place à la lecture feuilleton. Nous allons céder l'antenne à Augustin et Maël qui vont continuer la lecture feuilleton du livre Le Magicien des Couleurs.
8: Épisode 4, la période rouge. Alors il se mit à mélanger et à malasser un peu de ceci avec rien de cela. et il découvrit bientôt quelque chose de nouveau au fond de sa marmite. « C'est magnifique, s'écria-t-il, je veux en faire davantage. »« Comment appelez-vous ça ?» demandèrent les voisins en voyant le magicien peindre les fleurs de son jardin en rouge, répondit le magicien. « On en voudrait bien aussi, implorèrent les voisins tout de suite, dit le magicien. »

0: Et c'est ainsi que fut lancée la mode du rouge. Bientôt tout fut rouge dans le monde. La rivière était rouge comme le ciel. Le lapin était rouge comme les canaris. Le fromage était rouge. Les glaces, les gâteaux, les chapeaux, les manteaux et l'écureuil aussi. Le chat était aussi rouge que les poissons. Le magicien canotait dans son bateau rouge. Il disait « C'est l'idéal !» Mais tout ce rouge n'était pas l'idéal. Après un certain temps, petits et grands voyaient tout en rouge. Le rouge leur montait à la tête et comme chacun sait, la colère est mauvaise conseillère. Les petits devenaient méchants. Ils se tiraient mutuellement les cheveux ou se cassaient les dents. Les grands se faisaient la guerre, ils cassaient la vaisselle ou tiraient le canon. Chez le juge, comme à la maison, on aurait dit un combat de coq. Les voisins furieux prirent d'assaut la maison du magicien. Cet horrible monde rouge, c'est vous qui l'avez fait ? Ils lui lancèrent des pierres. Le magicien était rouge de colère. Il descendit furibond l'escalier de sa cave sombre et rouge.
1: Merci Maëlvan pour cette lecture. Nous avons hâte d'avoir la suite à 14h37. En attendant la suite de nos programmes, et je vais laisser le micro à Merlin.
2: Merci beaucoup Augustin et Maël pour cette lecture offerte. 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C'est maintenant Merlin qui va vous accompagner pour le prochain quart d'heure. Je suis votre animateur pour vous guider à travers la grille de notre programme. Place à la détente avec une pause musicale bien méritée. Nous écoutons Justin Timberlake avec son titre « Can't Stop the Feeling ».

0: Les notes de musique nous ont permis de reprendre notre souffle et de poursuivre avec notre prochaine émission. Notre critique littéraire sont arrivés dans le studio. Ils sont prêts à vous parler de livres, d'histoires, d'aventures. Le livre sélectionné appartient tout au concours littéraire des Incorruptibles. Les camarades sont installés face à leur micro pour vous donner leurs avis sur leur lecture. Place à l'émission littéraire que beaucoup d'écoles nous envient, le masque et le bic. Vous allez entendre chronologiquement Elliot et Lola, Rose et Amy, Elias et Victoria, et pour conclure, Sauna et Lucas.
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2: La tête à l'envers est un album écrit par Didier Dufresne. Il est illustré par Bérangère de la Porte. C'est l'histoire de Quentin, un petit garçon. Il est indiqué car sa mémé est à l'hôpital. Sa mère lui a dit qu'elle a perdu la tête. Quentin imagine alors que la tête de sa mémé s'envole dans le ciel. Il ne sait pas trop comment il va trouver sa mémé. Va-t-elle le reconnaître ? Le petit garçon découvre l'hôpital et sa maladie de sa grand-mère. Sa mémé parfois se souvient, parfois elle oublie.
3: Nous avons aimé ce livre car les illustrations sont belles et colorées. Il y a beaucoup d'humour, c'est rigolo. C'est aussi une histoire émouvante sur la maladie. Avec notre classe de CE1-CE2, nous avons voté pour cet album pour le prix littéraire des Incos. Malheureusement, il n'y a pas gagné. Nous vous recommandons ce livre à partir de 6 ans et plus.
4: Bonjour, ici Elliot au micro de Sanair Class, dans l'émission Le Masque et le Bic. Le titre du livre est La rivière que je veux vous présenter et La rivière à l'envers. Dans ce roman, La rivière à l'envers de Jean-Claude Mourleva raconte l'histoire de deux adolescents qui, pour réaliser leur quête, vont vivre 1000 aventures faites de rencontres inattendues et de magie. Le contenu de l'histoire est Tomek et Anna cherchent la rivière Gjar car l'eau qui coule à l'envers empêche de mourir. Leur quête est passionnante, pleine de rebondissements. Les personnages principaux sont Tomek et Anna, deux adolescents d'environ 11-12 ans, sont à la recherche de cette eau qui empêche de mourir. Tomek veut sauver son ami, quant à Anna, elle veut sauver son oiseau. J'ai aimé ce livre car j'adore les livres avec des quêtes et du suspense. Je le conseille à ceux qui aiment les quêtes et avoir du suspense. Un livre qui nous marque, car une fois le livre commencé, on a hâte de savoir la fin. Merci de m'avoir écouté, c'était Elliot dans Le Masque et le Bic.
5: Bonjour, au micro Lola dans l'émission Le Masque et le Bic. Je vais vous parler du livre Ali. Ali, c'est un roman attachant écrit par Meg Cabot. Ce roman raconte l'histoire d'Ali qui vit quelques petites aventures. Alice est une jeune fille de CM1.

0: L'album Le garçon et le fan, écrit par Louise Gregg et illustré par Julia Moscardo aux éditions Didier Jeunesse, c'est l'histoire d'un garçon qui découvre un fan seul en forêt. Il le ramène chez lui pour le soigner. Au fil des jours, le fan récupère et va mieux. Tous les deux deviennent vite inséparables. Même s'ils sont de grands amis, le fan retourne dans la forêt et quitte le garçon. Malgré la séparation, les liens d'amitié s'en vont. Plus tard, ce sera le fan qui sauvera le garçon.
1: C'est un beau livre sur l'amitié entre un animal et un enfant. L'histoire nous a touchés. Le garçon a compris que l'animal ne pouvait pas rester et qu'il appartenait à la forêt. Le garçon aime la nature de tout son cœur. On observe aussi comme la nature peut être belle. C'est une histoire douce sur les hommes et les animaux. Nous recommandons ce livre à partir de 5 ans.
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0: Et un album écrit et illustré par Gabriel Evan, publié aux éditions Mijad. C'est l'histoire de Georges, un chien qui a toujours voulu un ami, quelqu'un avec qui parler, rigoler. Un jour, il fait la rencontre de Claude. Et un petit poisson, Georges, est ravi. Mais le lendemain, Claude n'est plus là. Georges part alors à sa recherche en pleine mer et parvient à la faire entrer dans le bocal.
5: Mais Georges se rend compte que Claude n'est pas heureux dans son bocal. Il réfléchit alors à devenir un vrai ami et à le laisser partir. Cette histoire nous a émus car elle raconte des aventures de Georges. Ce qui est émouvant, c'est la belle amitié entre Claude et Georges. Les dessins sont aussi très beaux. Nous recommandons la lecture de ce livre à partir de 5 ans jusqu'à 99 ans.
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9: Un grand merci les camarades pour cet avis éclairé. Moi qui aime dévorer les ouvrages, vos critiques m'ont donné des idées pour mes futures découvertes littéraires. Passons à d'autres formats d'art. Un art arrive pour chasser un autre et évoquons la peinture, la sculpture, les arts plastiques. Prendons. Léa et Josique sont dans ce studio pour animer l'émission renommée Dardard. Mesdames et messieurs, à vous la parole.
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11: Aujourd'hui, nous vous parlons d'une peinture. Le tableau s'appelle Les Coquelicots. Il a été peint en 1861. 13 par Claude Monet. Monet est né en 1840 et mort en 1925. En Normandie, il aime peindre la nature et son jardin. Le tableau Les Coquelicots est exposé au musée d'Orsay à Paris. Il mesure 50 cm sur 65 cm.
12: Il représente un champ de coquelicots avec quatre personnages qui se promènent. Au loin, on voit une maison à côté d'une ligne d'arbres. C'est une peinture impressionniste. Ces moments

0: Impressionnant. Tu en penses quoi, Joyce?
1: J'aime bien cette peinture parce qu'il y a des fleurs et les personnages sont beaux et les nuages sont bien faits. T'en penses quoi, Léa?
2: Ce tableau est joli, ça me donne envie d'aller dans le champ. Et toi, Brandon?
0: Quand je regarde cette toile, ça me donne envie d'aller dans les champs, de m'allonger et dormir.
2: Vive les coquelicots
0: de Monet.
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4: Merci les camarades pour cette belle émission. Cela donne l'envie de visiter les musées et pourquoi pas de s'essayer à la pratique de la peinture. Tiens, je vois Lenny et Clélia qui s'installent dans le studio. Soyez les bienvenus les amis, installez-vous confortablement et écoutons la suite de notre histoire, de votre histoire. Vous reprenez la suite du récit que Maël et Augustin avaient laissé en suspens.

épisode 5, la période multicolore. Pendant des jours et des jours, il mélangea et malaxa. Il essaya toutes les formules magiques pour trouver une nouvelle couleur. Mais il a pu faire que du bleu et encore du bleu, du jaune et encore du jaune, du rouge et encore du rouge, jusqu'à ce que toutes les marmites fussent pleines à ras-bord. Les marmites étaient si pleines qu'elles débordèrent, le bleu, le jaune et le rouge se mélangèrent et se fit un beau gâchis, mais quand le magicien vit ce que s'y passait, il s'écria « J'ai trouvé !» et il dansa fou de joie dans la cave.

0: et le rouge et il fit une autre nouvelle couleur. Il mélangea le jaune et le bleu et il fit une autre couleur. Il mélangea le jaune et le rouge et il fit encore une autre couleur. Hourra ! Cria-t-il, mélangea le rouge, le bleu et le jaune de différentes façons. Regardez les belles choses que je viens d'inventer, dit le magicien. Quand il eut terminé, qu'est-ce que c'est ? Demandèrent les voisins. Du violet, du vert, de l'oranger, dit le magicien. On en a la tête qui tourne, crièrent les voisins. Quelle couleur allons-nous choisir cette fois ? Il faut les employer tout un peu à la fois, répondit le magicien.
1: Vous êtes toujours sur Radio Saint-Air Class. Je suis Maëlle et je reprends l'animation. Nous avons un programme chargé, mais d'abord place à une petite pause musicale. A tout de suite, écoutons Mélodrama de Théodora.

0: 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Un rendez-vous incontournable maintenant, le jeu des 10 bonbons avec nos animateurs de folie, Morgane, Tony, Capucine, Emma et Julie.
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3: Bienvenue dans notre jeu culture générale, le jeu des 10 bonbons spécial montagne.
4: Notre jeu va repousser les limites du savoir et vos connaissances vont être soumises à rude épreuve.
5: Répondez avec nos candidats qui vont se confronter à nos questions et peut-être réussir à atteindre le sommet de notre jeu, la question Bingo Twingo Twisto.
6: Mais tout d'abord, avant de découvrir nos candidats, rappelons les règles du jeu.
7: Dans un premier temps, il faut répondre à une série de 5 questions, les questions initiales. Les candidats disposent de 30 secondes pour toutes ces questions et plusieurs réponses peuvent être données pour trouver la bonne.
8: Si plusieurs questions restent sans réponse, le jeu s'arrête et les candidats repartent avec une maigre récompense, un seul bonbon. Si une seule question n'a pas été trouvée, sa réponse, alors les candidats pourront bénéficier d'une question rattrapage.
4: Une fois cette étape franchie, les candidats devront répondre à la question clé qui est la dernière porte avant la question Bingo, Twingo, Twisto. Si leur réponse est juste, les candidats ont le choix de s'arrêter là et de gagner 5 bonbons chacun.
5: Ils ont aussi la possibilité de continuer et de se confronter à l'ultime question, la question Bingo Twingo Twisto. Si la réponse est bonne, chacun repart avec 10 bonbons. Mais si hélas ils échouent, ils perdent tous les bénéfices de leur parcours et repartent avec un seul bonbon. La même récompense que ceux qui ne franchissent pas la première étape ou qui ne répondent pas correctement à la question clé.
6: Maintenant, découvrons nos candidats. Nous avons le plaisir et la joie d'accueillir dans notre studio
9: Victoria,
10: Gabin,
11: Tiliac,
12: Raphaël,
13: Lola.
7: Allez, place au jeu. Débutons par les 5 premières questions, les questions initiales.
8: Citez au moins un plat réputé traditionnel des Alpes françaises. Citez au moins le nom d'un plat réputé traditionnel des Alpes françaises.
11: La raclette ?
8: Oui. Il y avait d'autres réponses possibles. La tartiflette, la fondue, la crozée, la croziflette, les dios, la polenta.
4: Passons à la deuxième question initiale. Comment s'appelle ce gros rongeur qui vit dans les montagnes et qui hiberne une bonne partie de l'année ? Cet animal est un symbole des montagnes et est contenu pour son cri qui ressemble à un sifflement quand il y a un danger.
12: L'ours polaire ?
4: Non.
12: Castor ?
4: Non.
12: La marmotte ?
4: Bonne réponse.
5: Passons à la troisième question si vous le désirez. Conjuguez le verbe skier à la première personne du singulier du passé composé de l'indicatif. Conjuguez le verbe skier à la première personne du singulier du passé composé de l'indicatif.

0: J'ai skié.
1: C'est une bonne réponse.
2: Passons à la quatrième question. Que signifie le sigle ESF ? C'est l'un des endroits où l'on peut apprendre à skier. Que signifie le sigle ESF ?

0: La station de ski?
1: Non. Mauvaise réponse.
0: Ah non, je sais plus le mot.
2: On rappelle que pour un sigle, chaque lettre, c'est un mot. Donc E, S, F, ça vous fait trois mots à trouver. De quoi il s'agit ?
3: Stop. Ça fait 30.
1: C'est une... Le temps s'est écoulé, c'était école du ski français.
4: Cinquième question initiale. Comment s'appelle le sport où il faut skier sur de plus ou moins longues distances en ski de fond et tirer sur plusieurs fois sur cinq cibles de grandes championnes ou grands champions français ont réussi ou réussissent encore dans cette discipline comme Julia Simon, Marie Dorin, Martin Fourcade, Quentin Fillon-Maillet ou Émilien Jacquelin?
5: Un tir à l'arc.
4: Comment s'appelle le sport où il faut skier de plus ou moins longue distance en ski de fond et tirer plusieurs fois sur cinq cibles?
5: Biathlon.
4: C'est une bonne réponse.

0: Alors là, je crois que ils n'ont pas répondu à toutes les questions. Donc dans ce cas-là, est-ce qu'il se passe quelque chose? Je crois qu'on a droit à une question de rattrapage, Morgane.
1: Quel est le sommet de la France et même de l'Europe? Cette montagne culmine à 4810 mètres d'altitude. Quel est son nom?
2: Le Mont Blanc.
1: C'est une bonne réponse.
3: Passons, si vous le désirez, à la question clé. Comment s'appelle l'engin qui permet de préparer les pistes de ski? Cet engin travaille généralement quand les stations sont fermées. Il permet d'aplatir les bosses et de rendre la neige plus facile à skier. Quel est cet engin? Quel est l'engin qui permet?
4: La poudreuse.
3: C'est une mauvaise réponse, malheureusement.
0: Ce n'était pas cette réponse, malheureusement.
3: Malheureusement, c'était la dameuse.
5: Quel dommage, vous avez été brillant candidat. Hélas, cette fameuse mais redoutable question clé vous aura résisté, mais pour vous consoler, n'oubliez pas que vous gagnez tout de même. Une petite récompense. Un grand merci pour votre participation, mais si vous voulez, pour la beauté du geste, nous pouvons vous proposer de répondre à la dernière question, si celle qui aura échappé.
6: La question Bingo Twingo Testo. Si l'on s'intéresse à l'anatomie du ski, pouvez-vous nous dire comment s'appelle la partie du devant du ski, celle qui permet que le ski ne se plante pas dans la neige? Elle est relevée pour ne pas s'enfoncer, elle est élargie, le courbé vers le haut, conçue pour aider à la flottaison et pour entiller les virages. Si l'on s'intéresse.
4: La sembature?
6: Non.
4: La cibature?
6: Non.
2: La spatule?
6: Bravo.
5: Un grand merci à votre participation. Un grand merci à vous les auditeurs pour votre écoute. À bientôt pour de nouveaux défis. Quand la culture vient à nous, les Sanervillais sont au rendez-vous! 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
9: C'est bien, mais s'informer aussi. Voici notre journal présenté par Lola, Raphaël, Tiliac et Gabin. Ensuite, Isia reprendra l'animation. Merci de votre écoute.

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2: Chers auditeurs, bonjour. Au micro, Raphaël, qui vont vous présenter la première partie du journal de 15h. Il y a beaucoup d'infos internationales qui sont négatives et stressantes. Mais en ce moment, il y en a une qui nous fait plaisir. C'est le coup du monde, de la Coupe du Monde de football. Je vais vous en parler. C'est une grande compétition qui oppose les meilleures équipes nationales masculines de football. Elle a lieu tous les 4 ans et dure environ un mois. La Fédération internationale de football, ou FIFA, organise ce championnat et choisit où il aura lieu. En 2026, pour la première fois, 3 pays accueillent ces événements, le Canada, les États-Unis et le Mexique.
3: Comment se passe la compétition de Coupe du Monde de foot? D'abord, pendant plus de 2 ans, de nombreuses équipes jouent des matchs pour se qualifier et pouvoir ainsi participer. Les équipes sélectionnées sont réparties en plusieurs groupes par tirage au sort. La Coupe du Monde commence par des matchs sains des groupes. Les meilleures équipes de ces groupes continuent à s'affronter. Celles qui gagnent leur match poursuivent jusqu'en finale. En 2026, 48 équipes sont qualifiées. C'est 16 de plus qu'avant et ça veut dire plus de matchs. Ce qui fait heureux car la Coupe du Monde de foot est un événement très populaire. Des supporters du monde entier se rendent sur place. Des millions de personnes suivent les matchs en direct à la télé. Ça rapporte beaucoup d'argent aux pays d'accueil, les compétitions, aux organisateurs et aux marques de sponsors qui en profitent pour faire de la publicité. Et l'équipe qui gagne la Coupe du Monde offre un grand moment de joie à la population de son pays. Après cette information sur la Coupe du Monde, passons à une info nationale, la grosse chaleur avec Lola.
4: Merci Raphaël et Tiliac pour cette information internationale sur la Coupe du Monde. On compte sur la France pour bien jouer. Au micro de Sanair Class, Lola, pour vous parler des grosses chaleurs. On ne sait pas trop quel temps il fait aux États-Unis, Mexique et Canada. Mais en France, en ce moment, il fait chaud. Dans plusieurs départements, les températures dépassent les 30 degrés, soit 15 degrés de plus que la normale pour cette période de l'année. À l'école aussi, la chaleur peut devenir difficile à supporter, surtout dans les bâtiments très bétonnés. Certaines écoles créent désormais des cours oasis, avec des arbres, de l'ombre et plus de végétation pour garder la fraîcheur. Je passe maintenant le micro à Gabin, qui va nous faire passer une annonce très locale.
5: Merci Lola. Bonjour à toutes et à tous. Au micro du journal de 15h de Sanair Class, Gabin. Je vais vous présenter une info très très locale. Un certain vendredi 19 juin 2015, naissait la petite Clémence Chéruot à la maternité de Caen. C'est aujourd'hui un grand jour, celui de son 11e anniversaire. Nous lui souhaitons un très joyeux anniversaire à Clémence et nous lui dédicassons cette musique.

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2: Bonjour chers auditeurs, je suis Isia, votre animatrice radio jusqu'à 15h30. Pour rappel, nous sommes en direct sur le 91.9 Radio Toucan. Et maintenant, place à votre rendez-vous animalier. Mila, Harry, Mila, Lucas et Antoine font un nouveau portrait.
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4: Ouf, ouf.
3: Aou.
5: Meu.
3: Pé. Portrait d'animaux.
6: Nous avons eu la chance de partir en classe de neige cette année ou l'année dernière. Nous voulions nous intéresser aux animaux qui vivent dans les montagnes et nous voulions partager avec vous nos découvertes. Dans cette émission riche en aventures, nous allons découvrir ces mammifères dans leur milieu, tout en haut, en latitude. Nous allons tenter de comprendre leur mode de vie, leurs habitudes et comment ils s'adaptent.
7: Alors venez près de votre poste, c'est parti. Approchons ces animaux extraordinaires qui vivent dans le froid et dans des conditions bien difficiles. Suivez-nous dans nos rencontres faunistiques. Partons à la découverte du
8: loup.
9: Oh là là, on dirait que ça va barder dans ce coin de la forêt. Approchons-nous avec prudence pour voir qu'est-ce qui se passe.
3: Aou!
9: Oh mazette, des loups! L'affrontement de deux canidés se prépare.
10: Chez les loups, les règles communes sont implacables. Il ne peut y avoir qu'un seul mâle reproducteur dans une meute. Les autres mâles doivent se soumettre ou déguerpir. Mais parfois, un loup plus brave que les autres décide de contester la domination du chef.
7: Sur le ring, à ma droite, Alpha, c'est-à-dire le chef de meute, une bête puissante, très tout en muscles, aguerri. À ma gauche, son challenger bêta numéro 2 de la meute, plus jeune, plein de vigueur et d'ambition, qui a l'inconscience de défier le maître.
3: Ouais, c'est ma nature, je suis pas du genre à m'écraser. Alors pépère la gonflette, tu les sors tes petits muscles de culturiste. Vas-y, on va voir si tes tripes sont de première fraîcheur.
9: Les deux loups se font face, menaçant, leurs oreilles sont baissées, des poils hérissés, ils montrent leurs crocs.
3: Allez papy, il faut passer la main maintenant avant que tu sois périmé.
10: C'est parti, les deux loups se jettent l'un contre l'autre, dans un corps à corps endiablé. Ils cherchent à se mordre, se donnent de violents coups de pattes. Voilà Alpha qui se dresse sur ses pattes avant, immense, il plonge sur son adversaire. L'Ignacomiso enfonce ses canines de 5 cm dans sa truffe. Oulala, il serre les mâchoires, le sang gicle. Beta se débat comme un diable, tente de s'extirper de la prise. Il se roule au sol comme une toupie. Dans un mouvement vif, il donne de violents coups de rein pour se dégager. Un instant déstabilisé, Alpha lâche prise. Beta, n'écoutant que son instinct animal, bondit sur le dos du chef. Il l'agrippe à son échine, mais par un revirement spectaculaire de souplesse, Alpha renverse son adversaire et lui plante ses crocs dans l'épaule. Un autre craque, Beta est blessé. Il tente de s'échapper. Alpha le course, le rattrape, lui harponne les fesses. Les deux champions ne forment plus qu'une seule boule mêlée, de poils mêlés, qui tournent sur elle-même. Quelle furie! Alpha accélère, impose sa supériorité, domine Beta de sa surpuissance, et lui déchire la joue, fracasse l'articulation d'une de ses pattes, et finalement l'envoie au tapis.
3: Aïe aïe aïe, d'accord, ok, t'es le plus fort, je me couche.
7: Le vaincu accepte sa défaite, quitte le ring, la queue entre les jambes, en signe de soumission. Il disparaît dans la forêt, les oreilles rabattues. Alors mon vieux, tu as fait preuve d'un bon courage. Affronter un tel phénomène, nous te disons chapeau.
3: Ouais, je ne fais pas encore le poids, mais vous n'avez pas peur des loups, vous?
7: Absolument pas.
3: Il m'a quand même filé une belle raclée. Il aurait pu me massacrer, m'éclater la jugulaire. Mais non, il m'a laissé la vie sauve. Maintenant, je suis grillée. Plus de famille, plus d'amis. Je vais devoir me débrouiller en solo.
9: Dans la nature, vivre seul, même pour un loup, ce n'est pas de la tarte. Hors de la meute, éloigné d'un groupe de loups, solitaire n'est plus protégé, il doit en permanence être sur le qui-vivre. toujours prêt à se défendre contre les attaques des prédateurs comme les ours, mais aussi et surtout contre les meutes de loups qui protègent leur territoire, peu réussissent à survivre.
3: Moi, j'y arriverai, c'est sûr.
7: Avec la force de caractère que tu as, tu devrais surmonter tous les défis, tous les dangers. Mais méfie-toi, les menaces seront nombreuses.
3: Celles des humains en premier. Certains nous ont persécutés, notre race a bien failli être exterminée à cause de ceux qui nous ont chassés, piégés, massacrés.
10: Il faut bien avouer que le conte d'autrefois en fait du loup un super grand méchant. En réalité, les adultes se sont servis de cette peur du loup pour affirmer leur propre autorité. Si tu ne manges pas ta soupe, le loup viendra te croquer.
3: Mais c'est complètement ma boule. Bon, d'accord. Parfois, si on meurt de faim, il nous arrive qu'on s'approche d'un troupeau pour essayer d'attraper un mouton. Mais jamais un loup ne sait attraper un humain, sauf pour se défendre. Jamais un loup n'a mangé un enfant. Ce sont des légendes, tout ça. Au contraire, je peux même être très utile.
10: Des scientifiques ont démontré que le loup est effectivement nécessaire pour réguler le nombre des autres espèces. Par exemple, quand les cerfs ou les chevreuils deviennent trop nombreux, ils empêchent la forêt de se développer harmonieusement parce qu'ils broutent toutes les jeunes pousses d'arbres. Les loups rétablissent l'équilibre en les chassant pour les manger.
3: Aïe !
4: Mais tu vois ?
3: Ouais, ça saigne encore. J'ai sûrement un os de cassé. Ah, ce n'est pas cool de marcher sur trois pattes. Je ne peux plus cavaler si un lièvre croise mon chemin. Je suis même pas sûre de pouvoir l'attraper. Maintenant, il faut que je me dégote une petite louve qui vaille bien de moi, malgré ma patte folle. Aïe, oui, une louve qui accepte de partager son existence et fondre une famille.
7: Après une grossesse d'environ 2 mois et une portée possible de 4 ou 6 louveteaux, chaque année, un couple de loups peut espérer avoir une belle descendance pour faire naître ses petits en toute sécurité. La louve se met à l'abri dans la tanière que les autres loups de la meute ont préparée. Malgré les précautions, seuls 1 ou 2 petits parviendront à l'âge adulte, car la vie dans la forêt est pleine d'imprévus et de dangers. Oh non, notre ami s'est arrêté, n'est tendu, oreille dressée, truffe au vent. Tu as repéré quelque chose ?
3: Oui, je crois. Attendez !
9: Il s'approche d'un bosque, entre sa truffe dans les buissons, flaire un rocher. Qu'est-ce que tu cherches comme ça ?
3: Je crois que c'est elle, ma louloute, ma petite fiancée de quand j'étais louveteau. On s'est perdu de vue depuis longtemps, mais je l'aime toujours. Elle était si belle et tellement élégante. Je suis sûre que c'est elle. C'est son odeur. Elle est passée par là il y a 1 jour ou 2, pas plus.
10: Le loup est ultra sensible aux odeurs. Il peut ferrer un gibier à plus de 2 km. Et même sentir un danger imminent. Les chiens, dont les loups sont les lointains ancêtres, ont gardé ces performances olfactives. Signale-lui ta présence avec ton fameux cri « Aouh !» Elle sera avec toi.
3: Haha, ce n'est pas l'envie qui me manque. Non, si je me mets à hurler, d'autres loups vont me repérer et me chercheront des crosses. Dans mon état, il faut mieux que je reste prudent. Je vais plutôt la suivre à la trace.
9: Le temps se gâte, on dirait.
3: Ah, ras-le-bol, s'il pleut, j'aurai du mal à flairer les odeurs. Il se peut même que je perde la piste de ma louloute.
9: Mettons-nous à l'abri.
3: Attendez, ce n'est peut-être pas perdu, je sens que le vent tourne.
9: Eh bien, dis donc, la chance est de ton côté. L'orage s'est déplacé au dernier moment. On a reçu quelques gouttes. Ça y est, on arrive à l'orée de la forêt.
3: Oh, les enfants, regardez ce petit point noir tout en bas. C'est elle, ma louve adorée. Aouh !
7: Eh bien, je crois que c'est le moment de se quitter. Allez, file. Attachant ce jeune loup, n'est-ce pas un vrai petit chef de meute à devenir, en devenir ?
10: Maintenant, place au test, si vous le désirez. Répondez à cette question pour tester vos connaissances sur le sujet. Chez nous, comment appelle-t-on le chef de meute ? Alpha, bêta ou gamma ?
9: Oui, c'est ça, alpha, le mâle alpha, comme la première lettre de l'alphabet grec.
7: Un grand merci pour votre écoute. 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
10: C'était Mila, Antoine, Lucas et moi, Harry, dans une émission très inspirée des podcasts Les Bestioles de France Inter.
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4: Merci Mila, Harry, Lucas et Antoine. Il est maintenant temps de faire une pause pour digérer toutes les informations que l'on a reçues lors du journal en écoutant des blagues. On va bien s'amuser, je pense. J'espère qu'elles sont marrantes, vos blagues, Inès, Lucas, Aïdan et Jules.

0: Voici venue notre parenthèse humoristique.
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4: Une dame dit j'ai un chat dans la gorge.
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2: On y va à pied ou on attend le chien?
1: Le professeur demande à son élève 3 et 3, ça fait combien?
4: Match nul, monsieur.
0: Comment appelle-t-on une vieille barbe à papa?
3: Une barbe à papy.
2: Quel légume peut nager sous l'eau?
1: Le chou marin.
4: Quelle est la différence entre un thermomètre et un maître d'école?
0: Aucune, on tremble quand il affiche zéro.
3: Un élève arrive en retard à l'école le matin, la maîtresse lui demande la raison.
0: Eh bien, c'est parce que j'ai rêvé que j'étais à un match de foot.
2: La maîtresse ne comprend pas, et alors?
0: Ben madame, il y a eu des prolongations.
1: Comment appelle-t-on un hippopotame qui fait du camping?
4: Un hippocampe.
0: Pourquoi le cahier de mathématiques est-il toujours triste?
3: Parce qu'il a trop de problèmes.
2: La maîtresse demande à Toto. Toto, quel est le futur de Je Baille?
1: Je dors, répond Toto.
4: Le professeur de mathématiques rend les copies à ses élèves, s'adresse à Alexandre.
0: Il s'agit d'un problème de robinet qui fuit. Tu n'as rien répondu, mais tu as juste écrit un numéro de téléphone. Pourquoi?
3: C'est celui de mon père. Il est plombier.
2: Un monsieur va chez le docteur. Il dit « Docteur, j'ai mal au ventre. Hier, j'ai mangé des huîtres pour la première fois. »
1: Le docteur répond « Avez-vous vu si elles étaient fraîches quand vous les avez ouvertes ?» Il répond
2: « Ah bon, fallait les ouvrir ?»
0: Deux dames se rencontrent. « Alors, comment va votre bébé ?»
4: Oh, très bien, il marche depuis 3 mois.
0: 3 mois, il doit être rendu loin.
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9: Merci Inès, Lucas, Aiden et Jules. On a bien ri à vos blagues. Cela fait du bien de rire. Alors, chers auditeurs, vous attendez la suite de la lecture feuilleton. Vous avez hâte? Alors, écoutons Samuel qui continue la lecture du livre Le magicien des couleurs.
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Les gens prirent toutes les couleurs que le magicien avait créées. Bientôt, chacune d'elles trouva sa place. Et après un moment, quand le magicien ouvrit sa fenêtre, il regarda et dit « C'est merveilleusement réussi et idéal !» Les voisins apportèrent au magicien en cadeau des pommes rouges, des feuilles vertes, des bananes jaunes, des fleurs bleues et du raisin. Enfin, le monde était bien trop beau pour qu'on ait envie d'y changer quelque chose.

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1: Déjà fini ? Merci Samuel, on a hâte d'avoir la suite du Magicien des couleurs. Chers auditeurs, savez-vous qu'on a une chorale à l'école élémentaire ? Toutes les classes chantent tous les lundis de 16h à 16h30 et nous allons bientôt faire un spectacle à la fête de l'école le 26 juin devant tous les parents. En attendant, voici une mini chorale avec les trois classes du projet radio. Les CE1, CE2, les CE2, CM1 et les CM2 vont vous interpréter le jazz et la java en direct dans le studio.

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3: Je vais maintenant laisser ma place d'animatrice à Grégoire.
4: Je suis Grégoire, c'est à mon tour de vous guider à travers les grilles du programme. Vous êtes toujours sur la fréquence 91.9 de la bande FM ou sur le site internet de Radio Toucan. Et vous avez fait le bon choix, vous écoutez Saner Class de l'école de Sanerville. Merci à tous les choristes et bravo pour la performance, car les comptes pour cette chanson ne sont pas évidents à rester bien en rythme. Chers auditeurs, si cette chanson vous a plu, sachez que vous pourrez entendre à nouveau le vendredi 26 juin, lors de la fête de l'école. Tous les élèves de l'école vous présenteront des danses et des rondes pour les classes maternelles et des chants pour les classes élémentaires. La fête aura lieu dans les jardins de la mairie. En plus, vous pourrez vous restaurer sur place car l'APE tiendra son désormais traditionnel barbecue. Vous pouvez d'ailleurs réserver votre repas jusqu'à ce soir. Des animations sont prévues. Mon petit doigt m'a même dit que deux châteaux gonflables seraient installés. Venez nombreux, la soirée se promet d'être belle. Allez, on se retrouve dans quelques instants après une courte pause musicale.

0: C'est l'heure de l'émission L'œil du reporter. Place au travail d'investigation de la classe des CM2. Ces derniers ont enquêté, travaillé et fait des recherches sur le fake news de la démocratie et le vote en France sur le fonctionnement d'une mairie. Ils sont aussi allés à la rencontre des paysans,
1: des passants,
0: et enfin rester bien à l'écoute jusqu'au bout, car les CM2 reçoivent un invité de marque dans notre studio. Monsieur le maire sera parmi nous pour répondre à nos questions. Les CM2, allez-y, faites-nous part de vos travaux. Nous sommes tout oui.
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3: Bonjour, ici Ethan.
4: Et Isia, nous sommes nés en France en 2015 et aujourd'hui nous allons vous parler de la radio, car dans notre classe, nous avons fait un projet radio et on a été choisis pour vous parler de l'histoire de la radio.
5: Le mot radio est l'abréviation usuelle pour radiophonie. En 1841, Samuel Morse invente le télégraphe avec le code Morse.
4: En 1886, Monsieur Hertz met en évidence les ondes radio.
5: En 1889, un générateur haute fréquence est mis au point par Monsieur Tesla. En 1890, Monsieur Branly crée le radioconducteur, premier récepteur d'ondes hertziennes.
4: Mais c'est à partir de 1896 que l'ingénieur italien, Monsieur Marconi, va mettre en application toutes ses découvertes.
5: Il devient le père de la radio moderne et reçoit le prix Nobel de physique en 1909. Mais aujourd'hui, quels sont les types de radios utilisés ?
4: Les radios FM sont les plus courantes et utilisent les fréquences hertziennes pour diffuser leurs programmes.
5: Mais on peut également écouter la radio en ligne depuis un ordinateur, un téléphone ou une tablette.
4: C'est la radio numérique et il y en a de plus en plus. Mais au fait, savez-vous qu'il existe une journée mondiale de la radio ?
5: C'est le 13 février. Chaque année, on fête la radio qui est un média de diffusion, d'information, de divertissement et de culture pour les gens de tous les âges et de toutes les cultures. C'était Ethan
4: et Isia sur les ondes radio de Saner Class. Nous espérons que notre émission sur la radio vous a plu. Bonne journée à tous nos auditeurs et auditrices. Nous vous laissons avec nos camarades de classe, Liam, Tiliac et Emma pour le micro-trottoir.
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6: Bonjour, je m'appelle Emma et j'ai 11 ans et je suis accompagnée de Tiliac et Liam. Bonjour Tiliac.
7: Bonjour Emma.
6: Bonjour Liam.
8: Bonjour Emma.
7: Pour l'émission L'œil du reporter.

0: Et j'aime bien aussi ma tranquillité dans ma voiture quand je vais au travail ou quand je rentre du travail pour me vider la tête.
1: Quelle radio écoutez-vous, où et quand ?
2: Skyrock, Move, Energy.
3: Alors j'écoute Fun Radio exactement tous les matins dans la maison pour mettre de l'ambiance un peu le matin et se réveiller.
4: Alors j'écoute, j'ai la radio numérique donc je peux écouter tout ce que je veux. Alors c'est Radio Nova que je vais écouter, TSF Jazz et puis FIP.
5: Pourquoi écoutez-vous la radio ?
3: Déjà pour avoir un peu d'ambiance dans la maison avec de la musique et écouter les infos surtout de la journée.
2: Pour s'amuser et puis enfin pour écouter la musique, écouter les infos en même temps.
4: Ça occupe le trajet. Alors c'est avant c'était pour m'informer, là c'est plutôt de la musique.
1: Pour vous, quelle est votre émission radio préférée ?
4: En ce moment, j'ai pas du tout d'émission de radio préférée. Ah si, en rediffusion uniquement, mais la dernière sur Radio Nova.
3: C'est l'émission du matin, les matinales, où on peut avoir les infos de la journée.
1: Merci d'avoir répondu à toutes nos questions. On vous souhaite une très bonne journée.
2: Merci.
6: Et voici la fin de notre micro-trottoir.
1: Merci d'avoir écouté et nous vous souhaitons une très bonne journée.
7: C'était Emma, Tilia et Liam sur Senior Class.
6: Maintenant, nous vous laissons avec Elliot pour vous en dire plus sur les fake news.
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9: Bonjour, je m'appelle Elliot, j'ai 10 ans et je fais du basket. Avez-vous déjà entendu parler des fake news ? Savez-vous ce que cela veut dire ? En classe, avec la maîtresse, on en a parlé. Et je vais vous expliquer dans mon émission ce que sont les fake news. Fake news signifie fausse nouvelle. Elle désigne des informations fausses qui sont volontairement truquées. Les fake news ont toujours existé. Par exemple, il y a 80 ans, un comédien avait effrayé les Américains en faisant croire à une invasion martienne à la radio. Mais aujourd'hui, les fake news ont beaucoup d'impact à cause de la puissance des réseaux sociaux. Sur ces réseaux, tout le monde peut diffuser des informations sans obligation de les vérifier. Or, pour être un citoyen libre et responsable, chacun doit apprendre à vérifier ses sources, qu'elles proviennent d'Internet ou d'autres médias. De nombreux journaux se sont donc lancés dans le décodage des fake news. Des enseignants mettent aussi en place des cours d'éducation aux médias pour développer son esprit critique. Il s'agit par exemple d'étudier des photos pour savoir si elles sont truquées. Plutôt que de croire à n'importe quelle info sans réfléchir, un minimum de prudence est désormais nécessaire. Nous voici à la fin de l'émission. J'espère que vous en avez tiré des leçons. C'était Elliot, merci de m'avoir écouté. Voilà, nous avons fini le thème du journalisme et nous allons passer à un nouveau thème, les élections municipales. Je vais vous laisser avec Hugo et Sacha qui vous vont parler du vote en France.
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11: Bonjour,
12: ici Sacha
11: et Hugo
12: au micro de Saner Class,
11: deux élèves de CM2 qui vont vous aider à mieux comprendre comment on vote.
12: Au mois de mars dernier, partout en France, il y a eu les élections municipales, donc on va en parler et plus précisément du vote.
11: Pour pouvoir voter, il faut être inscrit sur une liste électorale, avoir au moins 18 ans et avoir la nationalité française.
12: Au moment du scrutin, un bureau de vote est installé dans chaque mairie.
11: Quand l'électeur entre dans le bureau des votes, il présente une pièce d'identité et sa carte d'électeur. Il obtient une enveloppe spéciale.
12: L'électeur trouve sur une table des piles de petites feuilles les bulletins de vote.
11: Sur les bulletins de vote sont inscrits les noms des différents candidats ou des différentes listes candidats selon la nature de l'élection.
12: L'électeur prend un bulletin de chaque pile même s'il sait déjà pour qui il va voter car le vote doit rester secret.
11: Ensuite, l'électeur se cache dans un isoloir pour mettre un seul bulletin dans son enveloppe et jeter les autres dans la corbeille.
12: Il peut aussi ne rien mettre dans l'enveloppe, cela correspond à un vote blanc.

0: L'électeur doit ensuite remettre son enveloppe dans l'urne de vote.
1: L'urne posée sur un bureau est une boîte transparente destinée à recueillir les enveloppes.
0: L'électeur se présente au bureau où se trouve l'urne des enveloppes.
1: Il présente de nouveau une pièce d'identité et sa carte d'électeur.
0: Le président du bureau annonce le nom et le numéro d'inscription de l'électeur, puis il ouvre la fente de l'urne où l'électeur glisse son enveloppe.
1: Le président dit « à voter » et referme la fente. L'électeur signe en face de son nom sur le registre électoral présenté par l'un des assesseurs.
0: Il récupère alors sa pièce d'identité et sa carte d'électeur au dos de laquelle un assesseur a tamponné la date du scrutin.
1: Après l'heure de fermeture du bureau de vote, le vote est clos. On ouvre l'urne devant le public et des scrutateurs volontaires et commence le dépouillement des enveloppes.
0: On ouvre les enveloppes une par une pour retirer les bulletins.
1: Une fois tous les bulletins examinés, on fait le décompte des voix obtenues.
0: Celui-ci est reporté sur le procès-verbal de l'élection qui est transmis au maire, qui lui-même le transmet au préfet du département.
1: La personne ou la liste qui a reçu le plus de voix est élue. Voilà la fin de notre émission. On espère que vous avez compris et aimé.
0: On vous laisse avec nos camarades Bryden et Lola sur le fonctionnement d'une mairie.
1: Au revoir.
0: C'était Udo
1: et Sacha au micro.
2: Élection municipale 2026.
3: Bonjour à toutes et à toutes. Nous sommes Bryden
4: et Lola. Nous sommes en CM2 et nous avons 10
3: et 11 ans. Nous vous souhaitons une bonne écoute.
4: Savez-vous comment fonctionne une mairie ? Nous allons vous l'expliquer.
3: La mairie, c'est là où se prennent toutes les décisions importantes pour la ville ou le village.
4: Elle est dirigée par le maire, élu par le conseil municipal. La mairie assure des services publics essentiels, comme la gestion des écoles, des routes ou encore des démarches administratives.
3: La mairie fonctionne grâce à plusieurs acteurs principaux. Le maire est le chef. Il prend les décisions importantes et représente la commune. Les adjoints assistent le maire dans ses missions comme la gestion des écoles ou des travaux publics.
4: Le conseil municipal est composé d'élus qui habitent la commune et décident le budget ou l'aménagement. Une fois élu, le maire est choisi par le conseil municipal. Les conseillers votent pour désigner le maire parmi eux. C'est une étape importante car le maire a beaucoup de responsabilités.
3: Après son élection, le maire participe à une cérémonie officielle. C'est un moment symbolique où se prennent serment et prennent ses fonctions. Et le conseil municipal se réunit régulièrement pour prendre des décisions. Lors de ces réunions, il vote sur le projet important, budget, travaux, services publics, etc. Le maire dirige ses réunions et veille à appliquer les décisions.
4: La mairie n'agit pas en toute liberté. Elle doit respecter des règles et être surveillée. Plusieurs institutions jouent ce rôle, notamment l'État. En résumé, la mairie doit toujours respecter les lois du pays et les règlements locaux. Elle n'est pas libre de faire ce qu'elle veut. Elle doit rendre des comptes.
3: Nous espérons que notre émission vous a intéressé. Et nous vous souhaitons une bonne écoute. Nous vous souhaitons au revoir.
4: C'était Lola
3: et Bryden.
4: Au micro de Sener Class, on vous laisse avec nos camarades Lise et Gabin.
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5: Bonjour, on s'appelle Lise
6: et Gabin. On est à l'école de Sonnerville.
5: Notre radio s'appelle Sonner Class.
6: Pour faire suite à l'émission de tout à l'heure
5: sur le fonctionnement d'une mairie, nous allons poser
6: quelques questions au maire de Sonnerville qui est venu dans
5: notre studio en direct pour répondre à nos questions.
6: Êtes-vous d'accord, monsieur le maire, pour que l'on vous pose des questions ?
7: Oui, bonjour, et entièrement d'accord.
6: Ok.
5: Pouvez-vous vous présenter en quelques mots à nos auditeurs ?
7: Alors, Cédric Jeanne, nouveau maire de Sanerville donc depuis le mois de mars, conseiller municipal depuis 2007, donc un engagement de longue date. Et ensuite, j'ai envie de faire à bien la mission qui m'a été confiée par les citoyens pour que notre commune soit radieuse, agréable à vivre et que vous soyez effectivement dans de bonnes conditions pour y grandir.
6: Ok. Qu'est-ce qui vous a donné l'envie de devenir maire ?
7: Eh ben, c'est pas facile. On va dire que c'est un engagement avec les années qui se prend et qui s'apprécie. Et au bout d'un moment, on pense avoir les facultés pour le devenir.
5: Qu'avez-vous ressenti quand vous êtes devenu maire ?
7: Le poids d'une charge conséquente et beaucoup de fierté.
6: Avez-vous eu peur pendant les élections municipales ?
7: Peur, c'est un grand mot, mais c'est souvent des questions, beaucoup de questions.
5: Okay. Doit-on faire des études pour devenir maire ?
7: Non, pas du tout. Pour le coup, tout citoyen peut devenir maire tant qu'il bénéficie des droits civiques, qu'il respecte les conditions donc, pour être élu. Et après, le maire se forme au fur et à mesure de son mandat.
6: Quelles sont les responsabilités d'un maire ?
7: Elles sont complètes. Je suis responsable de tout sur la commune. Demain, vous vous abîmez en tombant d'un trottoir. Si je ne l'ai pas bien entretenu, je suis responsable. Si vous tombez d'un arbre de la commune, je suis responsable. Donc, je suis vraiment responsable de tout.
5: Est-ce que c'est beaucoup de travail que d'être maire ?
7: Alors, en fonction de comment on veut le faire, oui. Pour ma part, c'est énormément de travail parce que je souhaite être présent au maximum pour la commune. Donc oui, c'est des grosses, grosses journées.
6: Est-ce qu'il y a quelque chose que vous aimeriez changer à Sanerville ?
7: Améliorer plutôt que changer. Améliorer, comme je disais, les conditions d'accueil, par exemple, dans nos écoles, les améliorer. Améliorer aussi la sécurité dans nos rues. La propreté. Il y a beaucoup de choses qu'on aimerait améliorer. Mais en vrai, pas de grand changement, puisque je trouve qu'on est déjà sur une très belle commune.
5: Merci beaucoup, monsieur le maire, d'avoir répondu à nos questions.
6: Et d'avoir participé à notre radio. Nous en savons un peu plus maintenant.
5: Sur vous. Maintenant, sur vous. Prenez soin de vous et passez une bonne journée.
6: C'était Gavin.
5: Élise, sur
6: sa dernière classe. Et les autres arrivent, donc restez et patientez, s'il vous plaît.
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11: Alors, du coup, là, normalement, nous avions notre présentateur qui devait arriver, mais le plateau était un petit peu plein. Donc, on va laisser notre animateur Terry reprendre la parole.
4: Merci beaucoup à tous nos reporters. Je suis Terry et vous écoutez Radio Saner Classe. Et ça, c'est la classe. Finissons notre émission en beauté et en musique avec Dardar. Écoutons Olivia, Cléa et Elie nous emmener dans le monde merveilleux du carnaval des animaux.
8: Dardar, tous amusés.
4: Du Carnaval des animaux, une œuvre musicale de Camille Saint-Saëns, composée en 1886 en Autriche. Camille Saint-Saëns est né à Paris le 9 octobre 1835 et mort en Algérie le 16 décembre 1921. À 2 ans et demi, il apprend déjà le piano et à 3 ans, il improvise déjà des petites mélodies. À 11 ans, il joue du Mozart. Et il a écrit 12 opéras. Le Carnaval des animaux est composé de plusieurs parties. On y décrit différents animaux avec de la musique, comme l'âne, le lion, la poule ou les poissons. Pour le morceau L'Aquarium, les instruments sont le piano, le violon, de la flûte et le métallophone, une sorte de xylophone. C'est un morceau qui a été utilisé dans des publicités.
12: Et toi, t'en penses quoi ?
13: Cette œuvre me fait entrer dans un monde imaginaire. Je vois des poissons multicolores comme dans un rêve. Et toi, Ellie ?
4: J'aime car c'est doux. J'ai l'impression d'être dans l'eau. Et toi, Cléa ?
14: J'aime bien car c'est merveilleux. Et comptons tous l'aquarium de Camille Saint-Saëns.

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3: Voilà, c'est fini, comme le dirait un certain chanteur. Chers auditeurs, au micro, Evelyne Bréard, enseignante et directrice de l'école de Sanerville. C'est avec une certaine émotion que je prends l'antenne pour clôturer ces deux belles journées de radio. Mes collègues, Sylvain et Cécile, lors de la prise d'antenne, ont remercié un certain nombre de personnes. Et comme on ne remercie jamais assez, je vais renouveler ces remerciements. Un grand merci à mes deux collègues qui m'ont accompagnée dans cette aventure. Merci à l'APE pour le financement partiel de ce projet. Merci à nos invités spéciaux, Camille Vendertrieche, journaliste, et Monsieur Jeanne, maire de Sanerville, qui nous ont fait l'honneur de venir dans notre studio. Un clin d'œil spécial à Colan et à Jordan de l'association Zone d'Onde, avec qui c'est un réel plaisir de travailler au fil des ans. Des félicitations à tous les élèves qui se sont investis dans ce projet. Longue vie à Saner Class, la radio de l'école de Sanerville. Et à l'année prochaine pour une troisième édition. Bonne fin de journée, c'était Evelyne Bréard au micro.
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Bonjour, Sonny Rollins, ces mois de mai sont absolument meurtriers. Sonny Rollins nous a quittés ce 25 mai 2026. Il avait donc 95 ans, plus exactement d'ailleurs, il était dans sa 96e année puisqu'il était né en 1930. Et il est l'auteur, Sonny Rollins, on le sait peut-être pas suffisamment, de plusieurs types de performances. Mais il en est une dont il n'était pas conscient que sa mort a révélé. Et cette performance-là, c'est de permettre à un mort de faire la nécrologie de Sonny Rollins, mort après lui, au-delà de tout. Le Monde a publié donc une nécrologie de Sonny Rollins signée Francis Marmande, qui malheureusement nous a quittés à la fin de l'année 2025. Au-delà de la mort, donc, Francis Marmande a rendu hommage comme il se doit à Sonny Rollins. C'est un des moyens pour lui, sans doute, d'ignorer la mort ou de la faire ignorer à la plupart de ses lecteurs. C'est une performance rollinsienne dont on n'avait pas idée, dont Sonny Rollins lui-même donc n'avait sans doute pas l'idée. C'est assez extraordinaire. Les autres performances de Sonny Rollins, ça a été très souvent collectivement de nous faire entrer en lévitation. Il y a chez Sonny Rollins quelque chose qui se passait avec le public. Peu de musiciens, musiciennes de jazz étaient capables de le faire. Steve Lacy de temps en temps, d'autres, John Coltrane bien sûr, et d'autres sans doute viennent à l'esprit, Cecil Taylor en particulier. Mais avec Sonny Rollins, c'était presque un moment qui était un moment clé. Les concerts de Rollins restent dans ma mémoire comme des grands concerts. Et ces grands concerts ici montrent de quelle manière on peut, avec cet engagement profond, qui était l'engagement profond de Rollins, faire se révéler pour le public, pour l'audience, pour ceux et celles qui sont présents, que ce soit individuellement ou collectivement, de faire découvrir des horizons nouveaux. Et c'était tout ça, Sonny Rollins. Et c'est ce soulèvement, qui est un soulèvement collectif, c'était très important. Et une anecdote me revient à l'esprit, parce que c'est un des moyens d'évoquer le personnage, pas seulement le musicien. Il faut savoir d'abord que d'habitude, quand on joue du saxophone, pour tous ceux et toutes celles qui le font, on bouge peu en règle générale de manière à conserver un son et aussi d'ailleurs une orientation vers le micro. Et donc ça ne bouge pas trop sur scène cette année. Ce n'était pas le cas de Rollins, qui traversait la scène à grandes enjambées, qui était à la recherche sans doute aussi d'une sonorité spécifique dans cette allée d'un bout à l'autre de la scène. Et donc le fait de l'arpenter, c'était aussi sans doute une recherche du son. Et donc un jour, lors d'un concert, il jouait seul à ce moment-là, il est tombé dans la fosse d'orchestre qu'il n'avait pas vue. Il est d'habitude dans les scènes quand même musicales, il n'y a pas de fosse d'orchestre, là c'était un théâtre. Et donc, par terre, on ne le voyait plus, évidemment. Il a continué à jouer, il a continué à souffler. On entendait le son du saxophone qui devenait une espèce de montgolfière de son sans qu'on voit le souffleur. C'était quelque chose d'assez étonnant. Et donc on avait toute cette situation. Ceci dit, il s'était quand même cassé la hanche, je pense, ou la jambe, je ne sais plus, à ce moment-là. C'était tout ça, Sonny Rollins.
Et c'était aussi, évidemment, ce qui s'est appelé le colosse du saxophone. Pourquoi le colosse du saxophone ? Ben parce que un de ses albums de 1956 avec Max Roach s'appelait Saxophone Colossus. Donc évidemment, lui-même avait titré de cette manière-là et ça a été repris pour la presse, c'était tellement beau. Et il avait quelque chose d'ailleurs du colosse, on en reparlera un tout petit peu plus tard. Mais c'était Saxophone Colossus. C'était un album pour prestige de Bum Weistock à ce moment-là. Et donc, Saxophone Colossus date du 22 juin 1956. Beaucoup, sans doute, avaient préparé leur hommage et on s'attendait à ce qu'ils disparaissent. Ce n'était pas mon cas bêtement. Je croyais Sonny Rollins éternel. Il avait tout de la légende, il avait tout de ces apparats qui étaient les apparats d'un immortel. Et je le croyais comme tel. Bon, il ne l'a pas été, évidemment, mais c'est quelque chose d'un peu particulier, la relation qu'on entretient avec ce type de musicien. Au sens propre du terme, Sonny Rollins, c'était la dernière légende du jazz. C'est lui qui avait vécu les premiers temps avec Charlie Parker après la Seconde Guerre mondiale. Puis ensuite, il avait créé quelque chose d'un peu particulier. On peut presque dire que Sonny Rollins, c'est un anarchiste. Un anarchiste dans le sens où il remet en cause toutes ses avancées, tout ce qu'il aurait pu devenir. De ses devenirs, il les a refusés. Et il est devenu autre. Et je pense que ces multiples Sonny Rollins représentent l'unité rollinsienne. C'est ça dont il s'agit. Et donc, les autres, évidemment, comme Coltrane, Pepper, Art Pepper, et sont un peu aussi dans ce moule-là, peut-être de manière paradoxale. Donc, pour reprendre un tout petit peu, il était né le 1er septembre 1930, c'est pour ça que je vous disais qu'il était dans sa 96e année, et il est plus jeune que Miles Davis, et bien sûr, il avait aussi ces derniers temps, depuis une dizaine d'années, un peu disparu de nos écrans, mais de temps en temps, des nouvelles nous arrivaient. De temps en temps, il y avait une interview, la dernière dont je me souviens, est dans Jazz Magazine, et donc on savait qu'il était là, et c'était pour nous très important. Il faut dire qu'il a enterré, et c'est ça le sens de la vieillesse d'ailleurs, il a enterré tous ses amis, adversaires ou autres. Et c'est vrai que la question de la vieillesse est toujours la même. Que lui restait-il ? Comment pouvait-il et avec qui discuter, s'engueuler ? C'est un peu ce qu'on ressent quand on perd nos amis, on perd même des gens avec qui on était en relation adverse. Il y a quelque chose d'un peu bizarre qui se produit dans cette solitude qui est une véritable solitude de la vieillesse. Et donc, il était né, donc, vous disais-je, à New York, et il a vécu toute son enfance, adolescence à Harlem. Et il restera d'ailleurs fidèle à la ville de New York en particulier. Et la grande affaire de sa vie, de sa première partie de vie en tous les cas, ça a été la rencontre avec Bird, avec Charlie Parker, le génie d'entre les génies et pas seulement du jazz à mon sens. Il commence à jouer dans les clubs à 17 ans. Il avait commencé par jouer un peu de piano. Il avait demandé à sa mère à 7 ans d'avoir un saxophone alto. Et donc on a un peu cette manière d'être de Sonny Rollins qui touche un peu à tout. Et d'un seul coup, il tombe en amour, comme on dit au Québec, avec le saxophone ténor. Et ce sera toujours le saxophone ténor. J'aurai un peu de soprano sur la fin, mais on voit bien que c'est le ténor qui est son instrument. Et il jouera
comme tout le monde, hein, dans les groupes de rhythm and blues, ça lui laissera une espèce de sonorité rugueuse qu'il garguera toute sa vie. En 49, il a 19 ans, il sera engagé par Bud Powell pour ses faces Blue Note. Et dans l'orchestre brille réellement Fats Navarro. En début 50, Junkie, il tombe pour vol à main armée, est enfermé pendant 10 mois à Rikers. Rikers, on s'en souvient avec peut-être notre ancien ministre de l'économie et des finances. Et Rikers, c'est le pénitencier le plus. Vraiment le plus barbare avec Saint Quentin sur la côte ouest qui existe aux États-Unis. 10 mois de Rikers, c'est vraiment très très marquant. Et donc cette expérience traumatisante pour un jeune homme de 20 ans. Et Bird l'avait pourtant prévenu, lui avait interdit de prendre de l'héroïne, mais on n'écoute pas toujours les aînés, et celui-là n'était pas vraiment un aîné, il faut quand même le dire, de ce point de vue. Et on essaye d'imiter le géant pour monter sur ses épaules, mais en général, on reste au niveau des genoux. Et c'est ce qui lui est arrivé à ce moment-là. Donc, en 52, il sera arrêté de nouveau pour possession d'héroïne. Miles, à cette époque, Miles Davis est lui aussi junkie. Et donc, il fera partie donc des groupes du trompettiste. Peut-être qu'il y allait à une relation, je ne sais pas. Ça n'a pas été vraiment creusé. Et en 1955, il fera partie des patients du Federal Medical Center à Livingston. Ce groupe est très important parce que c'est une volonté des médecins qui sont présents dans ce centre de pouvoir jouer sur la méthadone, de faire sortir les drogués de la drogue. Il jouera un rôle important pour Art Pepper un tout petit peu plus tard. Voilà, donc c'est des volontaires qui sont là et qui seront capables. On va ici écouter un thème qui s'intitule Freedom Suite. Ça date de 1958. Commencez par là parce que c'est une des manières d'affirmer pour Sonny Rollins la lutte contre le racisme qui existe aux États-Unis. Le point de départ de cette Freedom Suite, c'est le fait que Rollins, à cette époque, veut louer un appartement à Manhattan, donc sortir de Harlem, et que ça lui est refusé. Et donc il écrira dans les notes de pochette, ici, que l'Amérique trouve profondément ses racines dans la Negro Culture, écrit-il. Alors, je ne sais pas comment on peut traduire en français ici. Et c'est les conséquences ici, c'est l'humour et sa musique. C'est ironique de voir que The Negro, dit-il dans les notes de pochette, plus que les autres populations peuvent dire et réclamer qu'ils sont à l'origine de la culture américaine, mais ils sont persécutés et réprimés. Et c'est ça, dit-il, qui existe aux États-Unis. Donc le racisme américain aux États-Unis est un racisme absolument contradictoire, parce qu'il ne répond pas à ce qu'est réellement la culture américaine. Et donc dans la Freedom Suite, il sera en compagnie de Oscar Pettiford à la contrebasse et puis Max Roach à la batterie. C'est marquant parce que Max Roach, justement, fera un tout petit peu plus tard, en 1961, il dira, l'album s'intitulera Candide, l'album Candide s'intitulera We Insist, Freedom Now, Suite. Donc tout de suite, maintenant,
Et s'ils insistent, s'il insiste, si nous insistons pour traduire le thème, c'est parce qu'il y a justement au point de départ cette Freedom Suite signée par Sonny Rollins. Et c'est ça dont il s'agit ici. Il y aura quatre temps, quatre niveaux. Il y a d'abord les références à la Caraïbe, les références à l'Afrique, des références à la ballade, qui est une construction originale du jazz, et puis la fin, donc, qui est une fin aussi de protestation contre le traitement aux États-Unis des Africains-Américains. Et donc, c'est tout ça qui ressort dans cette suite. C'est pour ça que je voulais commencer par là.

de 1958 avec cette Freedom Suite. Cette Freedom Suite était longue, forcément, elle avait plusieurs parties, mais en même temps, elle reste un peu dans l'oreille, il y a quelque chose qui se passe. Il y a même des moments où on sent bien qu'il y a une improvisation, que Sonny Rollins, notamment dans la troisième partie, hésite un peu, qu'il est aidé par Oscar Pettiford qui fait swinguer le tout d'un seul coup. Max Roach suit. Il y a quelque chose qui se produit, qu'on retrouve très souvent d'ailleurs dans ces concerts, dans ces concerts à Sonny Rollins. On va ici remonter un peu le temps. On va arriver en 1956. Et en 56, il va d'abord participer en début d'année au quintet Clifford Brown Max Roach, ou Max Roach Clifford Brown, comme on voudra. Il va remplacer Harold Land, mais je vais vous en reparler un tout petit peu plus tard. Ici, c'est donc ce qui se passe dans le contexte de ce temps. Donc, Miles a remplacé Sonny Rollins par un autre junkie, il faut dire ce qui est, John Coltrane en l'occurrence. Et la presse spécialisée est un peu étonnée, parce que Coltrane, à cette époque, quand même, a très mauvaise réputation. Il a joué avec Johnny Hodges le saxophoniste alto de l'orchestre de Duke Ellington, en départ d'orchestre d'ailleurs. Il joue tout seul avec son groupe qu'il a constitué, et Coltrane sur scène dort. Donc ça crée quelques problèmes bien sûr, et du coup on ne veut pas vraiment l'engager. Et donc il va y avoir ici quelque chose d'un peu singulier pour Sonny Rollins dans ce cadre-là, dans ce quintet de Miles Davis un peu particulier. Lui va donc constituer un groupe le 24 mai 1956. Et ce groupe ici, c'est dans cet album Prestige qui sera appelé Tenor Madness, pour le titre éponyme ici qui existe. Et ce Tenor Madness permet à Sonny Rollins peut-être de se situer par rapport à John Coltrane, puisque c'est les deux ténors qui sont présents dans cette folie du ténor, Tenor Madness. Et il fait la démonstration ici qu'il est quand même le plus avant-gardiste des deux à ce moment-là, en tous les cas. Tenor Madness.

sur Ténor Madness. Donc, Sonny Rollins d'un côté, John Coltrane de l'autre, on les reconnaît. Évidemment, enfin, un peu d'expérience, mais je pense que vous allez pouvoir acquérir, si vous ne l'avez déjà, cette expérience à écouter ce Ténor Madness. On reconnaît très bien les deux musiciens. La section rythmique, je ne vous l'ai pas donnée quand même, c'est celle de Miles Davis à cette époque, donc Coltrane n'est pas en paysage inconnu, c'est Red Garland au piano, Paul Chambers superbe comme d'habitude à la contrebasse, Philly Joe Jones grand batteur ici qui était présent pour ce Ténor Madness, un disque prestige en l'occurrence. On va ici reculer encore dans les débuts qui sont les débuts de Sonny Rollins, en tous les cas des débuts enregistrés. Pour terminer cette première partie de présentation de Sonny Rollins, le 8 août 1949, et il est déjà dans les studios de Blue Note sous la direction de Bud Powell. Il faut rappeler ici que ce sont tous des jeunes gens, des jeunes filles, hein, enfin des jeunes surtout, et qui en veulent énormément. Donc on va écouter ce thème qui est un des grands thèmes de Bud Powell, qui s'appelle « Dance of the Infidels ». Il y a ici Bud Powell au piano, Fats Navarro, superbe, comme d'habitude, à la trompette, Sonny Rollins au saxophone ténor, Tommy Potter à la contrebasse, Roy Youngs à la batterie.

Fin de la première partie de Sonny Rollins ici. On écoutait donc ce Dance and the Infidels, composition de Bud Powell avec Bud Powell au piano, Fats Navarro, Sonny Rollins, Tommy Potter, Roy Youngs. Nous étions en 1949, le 8 août exactement. C'est avec ça que nous nous quitterons pour aujourd'hui. Et je vous dis pour la deuxième partie de Sonny Rollins, à la semaine prochaine.

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1: Bonsoir à toutes et à tous, vous êtes bien sur Radio Toucan, il est 18h et bienvenue dans les clés de l'info.
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1: Bienvenue dans les clés de l'info, l'émission qui revient pour vous sur des actualités nationales mais aussi locales. Tout ça pendant 30 minutes. Vous êtes en compagnie de moi-même, Selena et Johanna qui est avec moi à la technique ce soir. Le retour des hautes températures se fait petit à petit. Les prochains jours s'annoncent déjà un peu plus ensoleillés que l'a été cette semaine. Un temps qui s'annonce idéal donc pour ce week-end puisque ce dimanche 21 juin, c'est la fête de la musique. Ça m'étonnerait que vous l'ayez oublié. En tout cas, nous, à la radio, on a hâte. Pour ce programme de dernière émission des clés de l'info de la saison sous cette forme, la semaine prochaine, on vous réserve d'autres surprises. Pour la dernière formule classique des clés de l'info, retrouvez une seule interview réalisée au Mémorial en compagnie de Martin Moore, docteur en histoire à l'école des hautes études en sciences sociales et docteur en anthropologie de l'université de Montréal, qui est revenu pour nous sur le massacre de Tiaroy. Mais avant ça, place à mon actu du jour.
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1: Jeudi 18 juin, la Cour des comptes a épinglé le principal organisme de formation des enseignants du privé catholique sous contrat, Formiris. Dans leur rapport, les magistrats financiers pointent du doigt l'inexistence de contrôle des conditions d'exécution des fonds publics alloués à Formitis, car en effet, plus de 90% des ressources de l'organisme sont publiques, ce qui représente environ 50 millions d'euros versés par l'État chaque année. Le ministère de l'Éducation nationale n'aurait donc pas joué son rôle de contrôleur, et ce depuis des années. Selon la Cour des comptes, le ministère est, je cite, peu au fait des problématiques financières et juridiques de la Fédération nationale de l'enseignement privé. Pourtant, la juridiction observe un manque de transparence concernant les finances de Formiris. Étant donné que Formiris est lié à l'éducation nationale par convention, l'association est tenue de présenter chaque année ses documents comptables. Or, ces documents ne sont pas présentés par l'organisme et ne sont pas réclamés par l'État. L'argent public remis à Formiris n'est donc pas contrôlé. Ce qui permet notamment à Formiris de ne pas se soumettre aux règles de la commande publique ainsi que celles de la mise en concurrence, pourtant obligatoire au vu de son lien avec l'État. Dans son rapport, la Cour des comptes chiffre à 33,8 millions d'euros le montant alloué par l'État en 2024 et 2025 à Formitis pour la formation des professeurs. Or, sur cette somme, seuls 17,7 millions auraient directement financé les actions de formation. D'après la juridiction, il est aujourd'hui impossible de vérifier si le financement de la formation des enseignants privés est égal à celle des publics. S'ajoute à cela l'impossibilité pour l'État de connaître la dépense exacte qui est faite pour la formation des enseignants du public, faute de documents budgétaires suffisamment détaillés, alors même que le Code de l'éducation impose la parité entre enseignement public et privé. Ce qui pose une autre question, est-ce que le privé bénéficie d'un traitement particulier par rapport au public ? L'un des autres problèmes soulevés par la Cour des comptes, c'est la forte implication du secrétariat général de l'enseignement catholique dans les formations de Formiris. Aussi appelé SGEC, il s'agit de l'instance de représentation officielle du secteur auprès des pouvoirs publics. Son représentant est nommé directement par la Conférence des évêques de France. Sous le regard et l'influence du SGEC, Formiris utilise par exemple des fonds publics pour financer des volets religieux de leur programme de formation. Ça a été notamment le cas en 2024 selon la Cour des comptes, où une direction diocésaine a obtenu la réintégration d'une formation sur le fait religieux dans la programmation annuelle au détriment de quatre autres formations. Les magistrats financiers estiment que cet épisode illustre le poids des structures de l'enseignement catholique sur le choix des priorités de formation proposées aux professeurs. Pourtant, les enseignants du privé sont comme leurs confrères et consoeurs du public et des agents publics payés par l'État. Comme le rappelle le journal Le Monde, Guillaume Prévost, l'actuel secrétaire général de l'enseignement catholique, le SGEC déclarait en 2025 vouloir remettre le christianisme au centre du projet pédagogique des établissements privés. La Cour des comptes conclut son rapport avec des recommandations visant à mettre de la distance entre Formiris et l'enseignement catholique, renforcer les contrôles de l'État et recentrer l'argent public sur la formation des enseignants. D'après Franck Pecot, membre du Syndicat national des enseignants et personnels, il ne faut plus utiliser l'argent de la formation des professeurs pour des objectifs confessionnels. Avant de poursuivre cette émission et d'écouter mon échange avec Martin Moore, nous allons prendre notre pause musicale. Makala, le rappeur suisse qui se fait un nom petit à petit ces dernières années, a sorti son dernier album cette année. Et dedans, on peut y retrouver quelques pépites comme le titre Loketo qu'on va écouter dès maintenant. A tout de suite sur le 91.9.
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0: C'est le titre Loketo de Makala sur Radio Toucan et nous sommes de retour dans les clés de l'info. En l'occasion d'une conférence donnée ce lundi 15 juin au Mémorial, j'ai eu la chance d'interviewer sur place Martin Moore, docteur en histoire à l'école des hautes études en sciences sociales et docteur en anthropologie de l'Université de Montréal. L'échange portait sur le massacre de Tiaroy survenu à la suite d'une manifestation de tirailleurs ouest-africains, anciennement prisonniers de la Seconde Guerre mondiale et récemment rapatriés. Les tirailleurs réclamaient le paiement d'indemnités et de pécules dont le versement était retardé. On se retrouve juste après sur Radio Toucan. Durant l'été 1944, les tirailleurs africains sont parmi les premiers prisonniers de guerre libérés suite au débarquement de Normandie. Dans ces prisonniers libérés sont compris les évadés et ceux qui, ayant rejoint la résistance, ont combattu au sein des forces françaises de l'intérieur. Le général Ingold organisa leur départ de manière à ce que ce soit le plus rapide possible, dans des conditions jugées pires que leur internement. Lorsque ces tirailleurs embarquent pour l'Afrique, aucune cérémonie ne leur est organisée. En quoi cet événement et celui du massacre de Tiaroy peuvent traduire un manque de reconnaissance envers les tirailleurs africains qui se sont pourtant battus aux côtés des Français de métropole?
1: Les tirailleurs ont connu une captivité pour le moins singulière. En fait, ils ont été mobilisés très largement au début de la guerre, et donc ils connaissent la débâcle comme toute l'armée française. À la différence des soldats métropolitains, ils vont passer le temps de la guerre dans ce qu'on appelle des fronts de stalag, donc c'est des stalags qui sont sur le front, en l'occurrence en métropole, donc ils sont soumis à du travail forcé de la part des Allemands. Et une des spécificités, notamment à partir de 42-43, où le front de la guerre se déplace vers la Russie, c'est que les Allemands n'auront plus un encadrement suffisant. Et donc ça va être des officiers des troupes coloniales qui vont se mettre à encadrer leurs propres hommes au mépris des conventions de Genève. Et à la fin de la guerre, donc à partir de l'été 1944, il y a ce premier débarquement du 6 juin, il y a le 15 août en Provence, donc ces fronts de stalag sont progressivement libérés. Le débarquement de Provence est beaucoup le fait de soldats africains, nord-africains et d'Afrique subsaharienne, et donc certaines fois ça va être des gens originaires de la même région qui vont libérer ces fronts de stalag, donc il va y avoir comme ça des retrouvailles un peu émouvantes. Et à l'automne 44, quand ont lieu les première séquence de rapatriement, l'État français est complètement désorganisé et donc ça se fait dans la précipitation, et donc effectivement on pense absolument pas à reconnaître un peu le sacrifice de ces hommes, qui est une problématique aussi plus large liée aux prisonniers de guerre, avec cette problématique raciale qui va se révéler de manière dramatique en fait quelques mois plus tard.
0: Après le massacre, la nouvelle se répand dans toutes les colonies françaises d'Afrique occidentale. Pourtant, l'affaire reçoit à l'époque une faible médiatisation en métropole et demeure pendant très longtemps méconnue du grand public français. Pourquoi le peuple français est resté si longtemps dans la méconnaissance de ces faits?
1: Alors le massacre, donc les premières opérations de rapatriement ont lieu en novembre, là pour ce qui nous concerne. S'il y a un départ depuis le port de Morlaix en Bretagne le 4 novembre, et ces hommes vont arriver le 21 novembre à Dakar. Le 1er décembre a lieu le massacre, donc pour des revendications qui sont non satisfaites, et notamment ce rappel de de captivité, et donc finalement l'encadrement français présent sur place va finir par ouvrir le feu. On pourra y venir, mais il y a beaucoup de débats sur le nombre de morts, mais effectivement c'est un événement qui est mis sous le boisseau, sous le chapeau en France. Alors moi je pense que c'est vraiment le fait de l'armée française qui cache un petit peu le massacre qu'elle vient de commettre, mais c'est aussi, je pense, assez intéressant d'un point de vue. C'est un événement qui est, voilà, qui fait quand même relativement écho du bruit au Sénégal à ce moment-là. Parmi la population africaine, hein, il y a une petite élite étudiante africaine qui est à Paris en décembre 1944, qui est au courant. Donc on sait que la nouvelle du massacre est parvenue jusqu'à Paris. Mais donc on est aussi, il y a évidemment un contexte plus général, la guerre n'est pas encore finie. Mais je pense que d'abord les autorités militaires, puis les autorités politiques ont effectivement tout fait pour cacher ce crime commis par l'armée française à ce moment-là.
0: La recherche historique sur le massacre de Tiaroy n'est initiée qu'après plus de 40 ans et se heurte à des archives parfois incomplètes, contradictoires ou difficilement accessibles. Ces difficultés, à quoi sont-elles liées ?
1: Alors effectivement, hein, on a la spécificité. Alors il y a le fait qu'on ait un petit peu des batailles sur les chiffres, hein, c'est quelque chose d'assez classique en histoire. Là, je pense qu'on est dans quelque chose d'un peu plus hors norme. On est vraiment dans un crime de papier. Hein. Il y a ce crime de guerre, ce crime de masse qui est commis à l'aube du 1er décembre. Et immédiatement après, il y a une mise en forme de l'événement qui intervient de la part des militaires français. Et donc, pour camoufler, par exemple, on n'a aucun document qui nous précise le lieu d'inhumation hein, de ces hommes, donc a priori dans des fosses communes, mais on ne sait pas où. Et on a ces chiffres hein, qui varient de 35 à potentiellement près de 400, donc c'est un ratio de 1 à 10. Hein. Alors peut-être que pour les auditeurs, 35 morts, c'est par rapport aux horreurs de l'époque, de la Seconde Guerre mondiale, c'est un chiffre réduit, mais il faut se rendre compte que c'est l'armée française qui tire sur ses propres soldats, donc ça, là, déjà, ça donne un petit peu la nature de l'événement. Et ce chiffre de 35 à 400, c'est un chiffre, en fait, qu'on retrouve des fois dans d'autres situations, mais qui montre voilà, que finalement ces vies valent moins et que même la recherche du nombre de morts, la recherche de l'identité de ces victimes, hein, on a une dizaine de noms, on n'en a pas plus, donc même sur 35 on n'a pas les 35 noms, encore moins sur 3 ou 400, et c'est effectivement c'est effectivement un événement qui a été beaucoup plus travaillé par les artistes, que ce soit des poètes, que ce soit des écrivains, et notamment par un cinéaste, hein, Ousmane Sembène, avec un film qui s'appelle Camp Tiaroy, qu'on peut retrouver sur YouTube par ailleurs, et moins par les historiens qui s'y sont finalement intéressés qu'au milieu des années 2000, donc voilà, dans un contexte où il a été aussi difficile de retrouver des témoins oraux. Et encore aujourd'hui, il y a des questions d'archives qui sont assez, assez cruciales et voire même assez intrigantes de la part notamment du ministère des Armées, où on ne sait pas s'il y a des archives qui ont été conservées, s'il y en a qui ont été détruites. Enfin voilà, il y a une espèce de flou comme ça. Au point que l'État sénégalais, là, dans un contexte de changement politique, les nouvelles autorités qui sont en place depuis 2024 ont vraiment pris en charge cet événement, et des fouilles archéologiques ont été menées, qui n'ont pas complètement abouti, mais enfin qui ont été menées, et les premiers résultats ont été rendus publics en 2025.
0: Lors du procès en 1945 contre les tirailleurs survivants de ce massacre, pour rébellion, refus d'obéissance, complicité de refus d'obéissance et outrage à supérieur, seulement 34 des 48 tirailleurs sont arrêtés et jugés. Pourquoi ?
1: Alors c'est ça, donc l'armée, hein, là on est un peu sur le un peu comme ce qu'on voit parfois dans des crimes policiers, l'armée va inverser en fait hein, la faute et va considérer que c'est une mutinerie, donc c'est les termes qu'elle emploie, que ces tirailleurs se sont rebellés, et donc va désigner, ça c'est un petit peu étrange, hein, les premiers documents parlent de 48 tirailleurs qui sont désignés comme des mutins et qui sont arrêtés, et puis finalement on n'a que 34 qui sont jugés, on a aucune trace des 14 hein, entre les deux. Ça, c'est un des éléments qui est pas très clair dans tout ce dossier. Ce qui est assez intéressant hein, pour nous, historiens, c'est que ces dépositions en fait, hein, de ces 34 tirailleurs sont des sources précieuses parce qu'elles nous donnent une voie un petit peu différente, une voie alternative par rapport au récit des officiers, qui est un récit à charge. Et là, on a un récit à décharge. Et en fait, on est dans deux versions qui sont assez antithétiques. Hein. C'est pas possible vraiment de synthétiser. Donc, on est bien obligé de prendre le parti d'une ou de l'autre des versions. Hein. Et donc, les versions des sous-officiers et officiers de l'armée française, il y a plusieurs passages qui sont assez contradictoires entre eux. Contrairement à la version des tirailleurs, hein, qui est plus homogène et qui nous dit qu'ils ont été réunis hein, ce matin-là et puis qu'on a ouvert le feu sur eux et notamment à la mitrailleuse hein, avec des armes automatiques. Ces hommes, hein, ces 34, vont être jugés trois mois plus tard, donc c'est un procès qui n'en est pas un. Hein. Ils sont pas, il y a aucune contradiction des officiers, donc c'est un tribunal militaire, c'est le tribunal militaire permanent de Dakar. Des officiers qui sont impliqués dans la fusillade sont aussi parmi les jurés, les juges. Donc voilà, il y a des principes assez élémentaires de droit qui ne sont pas respectés. C'est malgré tout, c'est un homme politique, Lamine Gueye, qui est l'homme politique assez important en Afrique qui s'occupe de leur défense. Lui-même dit qu'il ne peut pas assurer leur défense dans des conditions satisfaisantes. Et donc ils vont être condamnés de 1 an à 10 ans de prison sans nécessairement de logique hein, entre les peines d'un an ou de 10 ans. C'est pareil, hein, c'est des choses qu'on ne comprend pas trop à la lecture des pièces d'archives. Finalement, ils vont être aussi condamnés à la dégradation militaire et pour certains, au fait de ne pas pouvoir retourner dans le lieu où ils sont bannis de leur territoire d'origine pendant un certain temps.
0: Vous venez d'évoquer des éléments qui pourront répondre à cette question, mais pourquoi on pourrait qualifier ce procès d'arbitraire ? Donc vous évoquiez des officiers présents lors de cette entre guillemets mutinerie qui sont également présents au procès.
1: Je pars du principe que c'est vraiment l'armée française qui, alors j'aime pas ce mot, qui a commis une bavure, hein, qui a commis et qui va chercher à se couvrir, notamment vis-à-vis de Paris. On est en décembre 1944, donc dans un contexte de libération, dans un contexte aussi d'épuration. L'armée française n'a pas été très glorieuse pendant ces 4 années. Les officiers qui sont présents à Dakar, je pense aux deux principaux, hein, c'est un général de division et un général de corps d'armée, donc c'est vraiment les grades les plus importants dans l'armée. C'est des gens qui ont été d'abord prisonniers de guerre et puis qui ont été libérés, qui se retrouvent dans les colonies, et on dit que l'armée est restée très vichiste hein, à Dakar hein, jusqu'en 1944. Donc, selon moi, ce procès, hein, cette espèce de mascarade, elle est aussi un moyen qui n'est pas d'enquête de la part du pouvoir politique, hein, du gouvernement provisoire de la République. Et il y a une espèce un petit peu de course contre la montre. Hein, donc le procès, les juges sont désignés le 4 ou le 5 décembre, immédiatement après. Et il y a plusieurs choses. Hein, on va dire que les tirailleurs ont des armes et qu'ils ont attaqué, la troupe, sauf qu'il n'y a aucune arme qui est produite. C'est pareil, on va dire qu'ils avaient des photos d'Hitler, hein, ça c'est un argument qui revient souvent, qu'ils ont été travaillés par la propagande, donc à la fois la propagande nazie, à la fois la propagande communiste et aussi les femmes, où il y a eu beaucoup d'histoires avec ce qu'on appelait les marraines de guerre. Donc on voit aussi que c'est une institution qui est anticommuniste, qui est aussi paternaliste et voire masculiniste, comme on dirait aujourd'hui.
0: Comment le manque de reconnaissance de la France envers les tirailleurs africains a-t-il impacté la mémoire des anciennes colonies françaises ?
1: Cette question mémorielle, hein, elle est vraiment à multiples tiroirs. Hein. Cet événement en fait de Tiaroy, finalement, il pourrait aussi se poser la question de qu'il n'a pas plus d'impact ou de conséquences politiques. Hein. En termes de mémoire collective, l'événement reste un petit peu souterrain. Mais donc cette question de la mémoire, en fait, hein, elle a été travaillée beaucoup par des artistes. Hein, par des militants très, très à gauche hein, dans les sociétés africaines et à partir des années 2000 par les différents pouvoirs politiques hein, suivant les contextes nationaux. Et puis en France, effectivement, c'est quelque chose qui est tombé un petit peu dans les oubliettes. Alors il faut aussi dire que malgré tout, il y a eu quand même des officiers des troupes coloniaux hein, qui se sont mobilisés pour le souvenir de ces hommes hein, au nom d'une fraternité d'armes. Mais dans la société française, c'est quelque chose qui est tombé un petit peu dans les oubliettes. Et on assiste à une résurgence un petit peu de ces enjeux-là depuis une vingtaine d'années.
0: Merci à Martin Moore d'avoir répondu au micro de Radio Toucan dans ce lieu chargé d'histoire. N'oubliez pas que jusqu'au 11 novembre, le mémorial propose une exposition éphémère sur la colonisation et la décolonisation. Notre émission touche bientôt à sa fin, mais on a encore un peu de temps devant nous et ça tombe bien puisque je crois que Johanna a une reco pour vous.
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4: Dimanche, c'est la fête de la musique, mais que faire de votre samedi ? Et bien, que diriez-vous d'assister à un match d'improvisation ? Deux équipes qui s'affrontent sur des thèmes donnés avec des contraintes imposées. L'équipe qui a le plus séduit le public l'emporte. Et bien, c'est ce que vous proposent les élèves de la compagnie des Cœurs Vaillants ce samedi au centre socioculturel de Mondeville. À 14h30 se tiendra le premier match avec la troupe des débutants. Et puis, à 16h, vous aurez la chance d'applaudir la troupe d'élèves initiés. Prenez vos billets sur la page Hello Asso de la compagnie des Cœurs Vaillants. L'entrée est à 3€ pour assister à un match et 5€ pour les deux.
0: Merci beaucoup Johanna pour cette reco. C'est déjà la fin de cette émission, chers auditeurs et auditrices, mais on se retrouve très vite. Merci beaucoup d'avoir écouté celle-ci et merci Johanna pour ta technique. Si vous souhaitez réécouter cette émission, vous pourrez la retrouver dès la semaine prochaine sur notre site radio-toucan.fr. Avant de terminer cette émission, on va écouter le titre Who's Loving You des Jackson 5 et moi je vous souhaite une excellente soirée sur le 91.9. Profitez bien et avec modération tout de même pour ce week-end avec la fête de la musique.

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0: Bonjour à toutes et à tous, si vous nous rejoignez, vous êtes sur Radio Toucan 91.9 FM et sur radio-toucan.fr. On se retrouve aujourd'hui pour une demi-heure de plutôt inscrite dans l'actualité nationale et internationale. Depuis le début du blocage du détroit d'Ormuz dans le golfe Persique par l'Iran, survenu début mars dernier, et l'augmentation consécutive des prix du pétrole, l'expression « choc pétrolier » a fait son retour dans certains médias et jusque dans la bouche de certains de nos responsables politiques. C'est par exemple le cas de Roland Lescure, le ministre de l'économie et des finances, qui, auditionné par la commission des finances de l'Assemblée nationale fin mars dernier, avait utilisé ladite expression avant un rétropédalage le lendemain, expliquant que cela ne concernait pas la France mais la situation internationale. Mais on ne va pas s'y attarder pour le moment. Ce terme de choc pétrolier n'est pas anodin. Il fait référence à des contextes historiques et économiques spécifiques, 1973, 1979 et 2008. Nous reviendrons plus tard au cours de cette émission sur la situation que nous connaissons actuellement, une fois que nous aurons revenu sur ce que signifie vraiment un choc pétrolier et que nous aurons pu comparer les différents cas où cette expression a été employée. Et pour cela, nous recevons Nicolas Beignès. Bonjour.
2: Bonjour.
0: Merci beaucoup d'être avec nous aujourd'hui en plateau. Nicolas, vous êtes macroéconomiste, spécialiste des marchés financiers. Je dois aussi mentionner tout de même que vous êtes bénévole au sein de notre association et que vous tenez plusieurs émissions sur le jazz, sur notre antenne, chaque semaine. On invite nos auditrices, auditeurs à aller les écouter après cette émission de la demi-heure 2. Pour commencer cette émission, justement, une définition très générale de l'expression choc pétrolier. Elle est employée pour désigner les conséquences sur l'économie mondiale d'une modification brutale de l'offre de pétrole, aux conséquences diverses mais dont la plus visible pour tout à chacun est l'augmentation du prix des carburants et l'augmentation des coûts de production dans les secteurs industriels dépendants du pétrole. On parle de premier choc pétrolier pour désigner l'augmentation significative du prix du baril de pétrole en 1973. Nicolas Beignès, pouvez-vous nous rappeler en quelques mots le contexte économique du début des années 70 qui précède cet événement ?
2: Oui, le choc pétrolier dont on a parlé, c'était une question qui était la suivante. Les pays producteurs de pétrole, exportateurs de pétrole réunis au sein de ce qu'on appelle l'OPEP, l'Organisation des pays producteurs exportateurs de pétrole, l'OPEP avait décidé que ces royalties, c'est comme ça qu'on disait à cette époque, c'est un peu comme pour les artistes qui ont des royalties sur les ventes de leurs CD, ben là c'était sur la vente du pétrole. À l'époque, dans ces années 70, le marché pétrolier était partagé entre sept grandes compagnies pétrolières qu'on appelait les Seven Sisters. Donc les sept sœurs, Seven Sisters, ça fait un peu groupe de pop, mais c'est assez sympa. Ça l'était beaucoup moins puisque ces grandes compagnies structuraient totalement la production et le marché pétrolier. Autrement dit, elles étaient propriétaires des installations pétrolières qu'elles foraient, et puis elles étaient propriétaires des pipelines, elles étaient propriétaires des tankers. D'abord des paquebots, puis ensuite des tankers, c'est-à-dire de ces gros paquebots qui transportaient ces cargos, qui transportaient énormément de barils de pétrole. Et elles étaient propriétaires des raffineries, propriétaires des pompes. Et donc, quand on regarde cette situation, cette structuration, elles étaient en plus des oligopoles, donc elles s'entendaient, c'était des accords de cartel qui étaient normalement interdits par toutes les conventions, mais il y avait quand même des accords de cartel entre elles. Et dans cette structuration, donc dans cette architecture, il n'y a pas de marché. Le marché suppose quand même qu'il y ait un vendeur et un acheteur quelque part. Là, il n'y en avait pas, parce qu'elles structuraient quasiment la totalité de ce qu'était la production, la distribution et la vente de pétrole et des dérivés du pétrole. Dans les négociations qui avaient lieu entre les sept grandes compagnies pétrolières et l'OPEP, il y avait la nécessité de définir la part du profit, du bénéfice, qui allait vers les pays qui restaient propriétaires du sous-sol. Les conventions internationales interdisent d'acheter le sous-sol. Donc les pays étaient propriétaires de leur sous-sol. Il fallait donc constituer une espèce d'accord qui permettait de fournir la partie du bénéfice de la rente, parce que, appelons les choses comme elles sont, qui allait vers les pays qui étaient propriétaires de leur sous-sol, les pays pétroliers. Et c'était ça que déterminait ce qu'on appelait le prix officiel. Le prix officiel du baril de pétrole n'était pas un prix. D'abord, si c'est un prix officiel, c'est pas un prix, par définition. C'est comme l'intelligence artificielle qui n'est pas intelligente, c'est la même chose. Donc cet oxymore montrait comment on pouvait déterminer la part des royalties, c'est comme ça qu'on disait, donc qui allait dans les poches des pays producteurs de pétrole. Et dans les rapports de force de l'époque, il faut comprendre qu'il y a, dans les années 73-75, la défaite américaine au Vietnam, que le rapport de force international s'était un peu transformé entre l'Occident et le reste du monde. Donc du coup, il y avait cette capacité des pays de l'OPEP à demander une augmentation de leurs royalties. Donc elles ont quadruplé le prix officiel du prix du pétrole. Quadruplé, c'était multiplié par 4. Et la conséquence, c'était quoi? C'était pas que le prix du pétrole allait augmenter, le prix du baril de pétrole n'augmente pas, parce que la structuration n'avait pas changé. Ce qui changeait, c'était la part du profit qui allait dans les poches des pays exportateurs de pétrole, des pays propriétaires de leur sous-sol. Et ce qui a donné naissance à l'idée d'un choc pétrolier. Le choc pétrolier, il vient quasiment de Giscard d'Estaing, qui vient d'être élu en 74, et à la fin 74, la France, comme d'ailleurs tous les autres pays capitalistes développés, entrent en récession. Il faut expliquer pourquoi il y a récession. Et cette récession, elle est importante parce que quand vous prenez les 30 années qui se sont écoulées entre 1944 et 1974, il n'y a jamais eu de récession, sauf aux États-Unis. Mais les États-Unis, c'est un cas à part dont il faudrait parler en tant que tel. Mais pour les autres pays capitalistes développés, il n'y a jamais eu de récession. En France, en moyenne, la croissance dans ces 30 années qu'on a appelées les 30 glorieuses. Mais c'est Forastier qui a trouvé cette idée, ce thème. En fait, Forastier n'est ni économiste, ni sociologue, ni autre chose. Il est statisticien. Donc, il a aligné les chiffres. Son livre est intéressant pour cette raison, mais seulement pour cette raison. Et c'est vrai qu'on constate que pendant toutes ces 30 années, en moyenne par an, il y a eu 5% de croissance. Et là où ça a un peu baissé pour la France, c'est en 61 avec le retour avec l'arrivée de ce qu'on appelait les pieds noirs après les événements d'Algérie, comme on disait à l'époque, pour ne pas parler de guerre. On a eu 2,5% de croissance. Donc une faiblesse de la croissance, mais pas de récession. Et la seule récession qu'on ait, c'est fin 74, début 75, le produit intérieur brut baisse, c'est ça la récession. C'est comme ça que Christine Lagarde, qui était à l'époque ministre de l'économie et des finances, dit qu'on avait une croissance négative. C'est joli la croissance négative, mais c'est une récession. Et on a trouvé, Giscard a trouvé cette explication du quadruplement des prix du baril de pétrole, qu'il a appelé le choc pétrolier, justement, pour expliquer la récession. Mais en fait, cette récession, elle n'est pas liée à l'augmentation des prix du pétrole. C'était pas possible. Et l'INSEE va donc travailler sur les raisons réelles de la récession. Et en 79, elle va publier la fresque historique du système productif français, dans laquelle elle démontre que c'est les problèmes internes au système, c'est-à-dire à la façon de produire pendant 30 ans, qui est responsable de la récession de 74-75, qui est une récession synchronisée pour tous les pays capitalistes développés, y compris les États-Unis. Donc on a cette situation. Ce qui fait que, assez logiquement, on peut traduire choc pétrolier. Et quand on regarde, d'ailleurs, ça fonctionne assez bien. Chaque fois qu'on dira choc pétrolier, c'est pour cacher le fait qu'on vit une récession.
0: Quand même, un point que je voudrais éclaircir avec vous, Nicolas, c'est que ce contexte-là, où l'OPEP décide d'augmenter les prix du baril de pétrole indépendamment,
3: ça intervient tout de même dans un contexte géopolitique particulier, puisque éclate en octobre 1973 la guerre du Kippour, qui oppose Israël à une coalition militaire arabe menée par l'Égypte et la Syrie. Israël est soutenu par les États-Unis, alors très dépendant du pétrole de l'OPEP. En réponse, les pays de l'organisation imposent un embargo pétrolier aux États-Unis, mais aussi à d'autres pays occidentaux comme les Pays-Bas ou le Royaume-Uni. Entre octobre 1973 et janvier 1974, le prix du baril de pétrole quadruple, passant de 2,60 $ à 11,65. On est aussi dans un contexte où les pays occidentaux sont extrêmement dépendants du pétrole qui est produit et fourni par l'OPEP, ce qui est moins le cas aujourd'hui. Et donc pour vous, si je comprends bien, ce contexte géopolitique n'a pas d'influence sur ce qui va se passer en 1973 au niveau du marché du pétrole mondial et sur la récession qu'il y aura, qui va toucher ensuite de nombreux pays occidentaux. Pour vous, c'est plutôt lié à la fin du régime d'accumulation capitalistique des 30 années écoulées auparavant.
2: Quand on lit la fresque historique du système productif français, on aperçoit le fait que l'augmentation des prix du pétrole, des dérivés du pétrole, hein, c'est pas le prix du baril dont il s'agit, mais il y a effectivement une augmentation des prix des dérivés du pétrole à la pompe. Cette augmentation a joué pour l'inflation à 0,5% et donc très faible, et pour la croissance de la même façon. Donc ce n'est pas la responsabilité de l'augmentation des prix du baril de pétrole ni des dérivés du pétrole qui est responsable de la récession de 1974-1975, qui est une profonde récession et qui est la première récession. C'est-à-dire que 1974-1975, il faut l'analyser comme étant l'entrée dans une nouvelle période économique. Ce que marque la récession de 1974-1975, très au-delà du choc pétrolier, donc c'est la fin des Trente Glorieuses. Et cette fin des Trente Glorieuses, elle est fondamentale parce qu'ensuite, on va rentrer dans de nouvelles modalités d'accumulation du capital, de création de richesses, de création de valeur. Jusque-là, la création de valeur reposait sur la consommation des ménages, l'intervention de l'État très profonde avec les nationalisations qui ont eu lieu à la fin de la Seconde Guerre mondiale. Tout ça, petit à petit, va disparaître. Hein. Et ce qu'on constate aujourd'hui, en 2026, c'est que tout ce qui avait été mis en place dans cette période des Trente Glorieuses, en termes de protection sociale, en termes de nationalisation, en termes d'indépendance, même énergétique, d'industrie, tout ça s'est effacé. Et sans doute qu'il y a eu une réponse qui a été une réponse patronale, capitaliste, à mai 68. Il y a une peur très forte des possédants en mai 68. Et donc, sur la base de la récession, parce qu'elle sert aussi pour ça, la récession, ce qu'on appelle d'habitude une crise économique, eh bien, il y a eu une transformation, une restructuration très profonde de l'outil de production. Le PDG d'Alcatel, par exemple, dira dans ces années 75-80 que Turuk, pour dire son nom quand même, dira qu'il faut conserver l'intelligence dans les pays développés et faire en sorte que tout ce qui est construction manuelle, disons, soit dans les pays ce qu'on appelait du tiers-monde à l'époque. Donc il y avait cette conception qui était une conception, c'est comme ça que disait Turuk, de Teilhard de Chardin, hein, c'est l'alpha et l'oméga, l'alpha c'est pour les autres et l'oméga c'est pour nous. Et tout ça n'a pas fonctionné parce que ça développe le fait qu'il y a eu une désindustrialisation très profonde, et cette désindustrialisation, elle est allée de pair avec la formation des firmes multinationales. Chaque pays capitaliste développé voulait avoir son champion ou ses champions sur le marché mondial. Mais tous les pays, sauf l'Allemagne, parce que l'Allemagne s'est unifiée pendant cette période avec la chute du mur de Berlin, sauf l'Allemagne, tous les pays se sont trouvés dans un processus très profond de désindustrialisation, perdant un peu de ce qu'on appelle la souveraineté nationale, et on s'en est aperçu lors de la pandémie des années 2020. Donc c'est ça dont il est question très profondément. Et c'est cette réponse qui est une réponse importante. Pour employer d'autres termes, un tout petit peu plus économique, on dira que le régime d'accumulation capitaliste qui avait lieu pendant la période des Trente Glorieuses, qui reposait à la fois sur une norme de production qui était une production de masse, une norme de consommation qui était une consommation de masse et une intervention très importante de l'État qu'on a appelé l'État-providence, ce régime d'accumulation s'achève en 1974-75, petit à petit va se construire, se constituer un nouveau régime d'accumulation. Celui-là sera dominante financière, c'est ce qui va être créé, je dirais presque, dans les années 80 par l'intermédiaire de l'intervention de Margaret Thatcher en Grande-Bretagne, de Ronald Reagan aux États-Unis, ce qu'on a appelé le néolibéralisme, c'est-à-dire cette idée qu'on va transformer la donne profondément et il y aura du coup une succession idéologique très importante puisqu'on passe sera du keynésianisme qui était dominant dans la période des Trente Glorieuses à quelque chose qui ressemble au supply-sider, c'est comme ça, supply-side, c'est comme ça qu'on dit, c'est-à-dire on change de côté, ça, on va aller du côté de l'offre au lieu d'être du côté de la demande. Et c'est transformation dans le néolibéralisme, c'est aussi une transformation de l'intervention de l'État. C'est pas que l'État n'intervient plus, contrairement à ce qu'on a dit. On a dit qu'il y avait un désengagement de l'État. C'est faux. L'État continue d'intervenir, mais il intervient dans un sens idéologique qui est celui de la privatisation, qui est celui de la mise sur le marché, qui est cela, avec ce dogme qui est que les mécanismes du marché réalisent l'équilibre général, ce dont on nous a bassiné jusqu'en 2007-2008. Et c'est intéressant de voir qu'en 2008, c'est une récession, et donc on reparle de choc pétrolier.
0: Et justement, avant d'arriver en 2008, il y a 1979, qui est aussi considéré comme un choc pétrolier. Comment cet épisode-là, il s'inscrit dans la continuité de ce que vous nous expliquiez juste avant, de ce changement de régime d'accumulation capitalistique?
2: C'est tout à fait le problème de l'entrée dans une nouvelle période, c'est qu'il y a une espèce de transition qui s'effectue. Alors, on est encore sur la lancée dans 79 des Trente Glorieuses, parce que la réaction qui a été une réaction de l'ensemble des pays capitalistes développés, des gouvernements, des États, c'est de prendre en compte la récession de 74-75, mais face à cette récession, d'avoir les mêmes outils que pendant la période des Trente Glorieuses. Et Chirac, qui est à l'époque Premier ministre de Giscard, va mener une politique de relance, qui est une politique de relance habituelle, c'est-à-dire quand il y a eu une baisse de la croissance en 61-62 en France, qu'on est passé de 5% à 2,5%, on a relancé l'économie en relançant la consommation des ménages. Et donc il fait la même chose, il relance par l'intermédiaire des services publics, par l'intermédiaire de la consommation des ménages aussi,

0: croissance plus faible que celle de la moyenne des 30 glorieuses. Et cette croissance plus faible va donc y avoir des incidences sur la manière dont on conçoit la politique économique de l'État.
1: La raison pour laquelle en 79 il y a cette histoire de choc pétrolier, ou en tout cas c'est la manière dont on en a parlé, vous le dites, c'est pour aussi donner une, on va dire une cause à cette récession, une nouvelle qui
0: oui,
1: vient.
0: On cherche toujours des causes exogènes, oui. C'est-à-dire tout ce qui est extérieur au système.
1: Et là, la cause exogène qui est donnée, c'est la révolution iranienne.
0: Iranienne, oui, bien sûr.
1: Et cette nouvelle augmentation, ce nouveau coût de l'OPEP qui, de nouveau, influe sur le prix du baril. Et c'est, selon vous, ça, c'est oui, exogène vraiment à cette récession qu'a connue après les pays occidentaux.
0: Alors, sur le marché pétrolier, il y a plus que ça, parce que il y a deux choses. Le quadruple des prix du pétrole décidé par l'OPEP va avoir une double conséquence. La première, c'est, et on en a encore, c'est des pétrodollars. C'est comme ça qu'on va dire. C'était un marché assez spécifique qui va de la part des grands pays capitalistes développés poser un problème. Parce que à l'époque, on a encore un système monétaire international qui repose sur le dollar. C'est 35 dollars l'once d'or. Pour la petite histoire, l'once d'or, c'est 31,1 sur les marchés financiers. Et donc, les 35 dollars l'once d'or, c'est la base du système monétaire international tel qu'il s'est déterminé en juillet 1944 à Bretton Woods. Donc, cette base-là pose un problème, puisqu'il n'y a pas à ce niveau assez d'or à Fort Worth, aux États-Unis, pour pouvoir faire face à cet afflux de dollars, puisque les États-Unis ont imprimé évidemment au niveau mondial beaucoup de dollars. C'est assez logique ça a servi aussi à la reconstruction dans les pays européens, et donc au Japon, et donc on est dans cette situation où on ne peut pas accepter que les pétrodollars se transforment en or et soient présents sur le marché, parce que ça va accentuer la crise monétaire qui existe déjà. Du coup, on attire ces pétrodollars dans les banques qui sont les grandes banques américaines, françaises, allemandes, pour éviter qu'il y ait cet afflux de dollars sur le marché. Et une des conséquences, c'est qu'il faut chercher, les banques sont dans le cadre où elles ont un accès de dépôt. Donc il faut trouver des pays à endetter, et ils vont trouver tous les pays latino-américains notamment, mais d'Asie du Sud-Est, et ça va provoquer crise de la dette qui va exister dans les années 80. Voilà, ça c'est un peu... Mais il faudrait plus parler de ça que du choc pétrolier en lui-même. Ça, c'est la première conséquence. La deuxième conséquence, c'est que le quadruplement du prix officiel va aussi déterminer, pour un certain nombre de pays, dont le Mexique, la Grande-Bretagne, de chercher du pétrole. Et ils vont trouver du pétrole dans la mer du Nord, pour ce qui est de la Grande-Bretagne, et au Mexique, dans les champs qui étaient les champs d'orangerie. Et donc, ils vont détruire ce qui est fondamental pour le Mexique, ce champ d'orangerie, pour trouver du pétrole. Et quand les prix du pétrole vont s'effondrer beaucoup plus tard, et le Mexique sera aussi engagé dans cette crise de la dette. Donc c'est cet engrenage qui est un engrenage assez particulier, qui n'est pas l'engrenage de la récession, mais qui est l'engrenage d'autres choses qui se mettent en place derrière. Voilà. Et je crois qu'il faut avoir cette idée-là pour comprendre la situation. Et quand on dit aujourd'hui il y a un choc pétrolier, eh bien, il y a plusieurs choses à dire. La première, c'est qu'il n'y a pas de choc pour l'instant. Parce qu'avant la guerre des États-Unis, de Trump plutôt d'ailleurs, dont il n'a pas vraiment la solution de sortie par ailleurs, c'est vraiment une très très grande curiosité quand même au niveau mondial, la guerre avec l'Iran, cette guerre avec l'Iran, pour l'instant, elle n'a pas provoqué d'augmentation énorme du prix, du baril, hein, parle bien. Et donc on est dans une situation un peu étrange de ce point de vue, parce qu'avant la guerre, on était en surproduction, c'est-à-dire les pays de l'OPEP, plus la Russie, plus le Mexique, plus beaucoup d'autres pays qui se sont ajoutés à l'OPEP en tant que producteurs pétroliers. Tous ces pays ont décidé d'augmenter leur production. Et l'augmentation de la production, en même temps, dans les restructurations qui ont lieu dans les pays capitalistes développés, avec tout ce qui est

0: les sorties du tout pétrolier hein, qui existe aujourd'hui, en même temps électricité, enfin toutes les énergies renouvelables qui sont les énergies renouvelables, il faut le dire, hein, sont la partie vainqueur, je dirais presque, de la guerre des États-Unis avec l'Iran. Hein. Aujourd'hui, les investissements dans cette partie, dans les énergies renouvelables, n'ont jamais été aussi importants. Donc, on a toutes les transformations qui s'effectuent, qui sont des transformations importantes et qui ne sont pas raccord avec le choc pétrolier.
1: Et notre demi-heure de malheureusement s'approche de son terme. J'aurais aimé qu'on puisse revenir aussi sur la question de 2008 qui s'inscrit dans un contexte financier bien particulier. Mais je crains qu'on manque un peu de temps. Et peut-être pour conclure, Nicolas, pour nos auditrices, auditeurs qui seraient intéressés pour davantage comprendre, connaître ces phénomènes-là qu'on a appelés choc pétrolier, mais qui sont d'une toute autre nature selon votre analyse. Auriez-vous des ouvrages ou des articles pour permettre d'aller plus loin sur le sujet ?
0: D'abord les miens.
1: C'est toujours bien de faire son autopromo. Voilà,
0: Et c'est sur mon site, donc c'est www.soufflebleu.fr, mais dans différentes revues aussi. Mais le dernier livre que j'ai publié, c'était en 2016, qui s'appelait Le basculement du monde, aux éditions du Croquant. Ça n'a pas vraiment vieilli, parce que ce qui était en 2016 l'analyse que je faisais, c'était l'analyse justement de 2007-2008 comme étant une crise systémique qui demandait des réponses, qui étaient des réponses d'ensemble de transformation du système et du régime d'accumulation. Ce livre-là, à mon sens, n'a pas vraiment vieilli, et je parlais aussi des réponses qui étaient nécessaires à la crise climatique, et quand on prend ces réponses globales, on s'aperçoit qu'en répondant à la crise climatique, on peut déterminer une nouvelle manière d'accumulation, c'est-à-dire un nouveau régime d'accumulation qui réponde à ces préoccupations, c'est vraiment ce qui est fondamental face à la crise climatique actuelle. Et la crise, si on répond à la crise climatique, on répondra aussi à la crise économique, mais on répondra en partie à la crise politique actuelle qui est très profonde, parce qu'on n'en a pas parlé, mais il faut comprendre que les non-réponses actuelles de tous les États capitalistes développés particulièrement face aux crises que nous vivons, on parle de polycrise hein, aujourd'hui, face aux crises que nous vivons, provoquent une crise politique profonde qui est une crise politique de légitimité. Autrement dit, on n'a plus confiance, on ne croit plus dans les élites politiques, et si on veut continuer à faire en sorte qu'il y ait au moins un minimum de démocratie, eh bien, il faut aujourd'hui répondre aux crises qui existent, et notamment à cette crise climatique et aux crises économiques qui continuent. Parce que depuis 2007-2008, il faut comprendre que la moyenne de croissance, c'est 1,5%. Donc c'est très très faible. L'accumulation est très faible aujourd'hui. Il y a une distribution trop importante du profit via les dividendes. Pour donner un exemple quand même très vite, dans la période des Trente Glorieuses, on distribuait 1% du bénéfice. Aujourd'hui, on distribue plus de 15% du bénéfice. C'est quelque chose qui est absolument ahurissant. Et une dernière réflexion quand même, quand Total fait des surprofits, hein, toutes les grandes compagnies pétrolières aujourd'hui font des surprofits en jouant sur les marchés financiers, parce que les marchés financiers n'ont pas été transformés, ils continuent d'exister de la même manière qu'avant. Quand ils font des super profits, ça veut dire que pour toutes les autres entreprises qui ne sont pas du domaine pétrolier, c'est une augmentation des coûts. Donc, face à cette augmentation des coûts, si les entreprises sont assez fortes et assez présentes sur le marché, elles vont augmenter les prix. C'est ça l'inflation. C'est pas le choc pétrolier l'inflation. L'inflation, c'est le fait qu'on diffuse l'augmentation des coûts par l'intermédiaire de certains qui font des surprofits aujourd'hui.
1: Merci beaucoup Nicolas Beignès pour votre analyse de ces phénomènes qu'on a appelés choc pétrolier, mais on l'aura compris avec votre analyse à défaut.

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